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0: Bonjour les amis, on ouvre cette émission en musique avec le groupe Crise d'Aille. Ce groupe sera dans la programmation du prochain festival Ça bouge encore du côté de Tougette. Eh bien, il va en avoir la question de ce festival sur les ondes de Radio Coteau en cette matinée, puisque j'accueille un des membres de l'association qui organise ce bel événement, c'est Arnaud. Bonjour Arnaud.
1: Bonjour Patrick.
0: Comment ça va?
1: Ça va très bien et toi?
0: Super, super, je suis très heureux de t'accueillir. Alors je vais en profiter pour répéter nos fréquences, c'est 97.7, 104.5 et vous pouvez également nous entendre sur le www.radiocoteau.com. Arnaud, on va évidemment détailler un peu le programme de ce festival. C'est la troisième édition, c'est ça?
1: Ouais, troisième édition. Ouais,
0: de ce Bouge Encore.
1: Ça bouge encore.
0: Ouais. Et juste avant, peut-être revenir un peu sur l'histoire de l'association qui a été créée pour justement organiser ce type d'événement. L'association qui a pour nom les Comptoirs de la Musique.
1: Oui, alors pour faire un petit peu d'histoire, les Comptoirs de la Musique, c'est une association créée en 2011. Dans le but de promouvoir la musique en milieu rural. Mmh. En fait, on a créé ça avec une bande de potes parce qu'on trouvait qu'il ne se passait pas assez de choses dans le Gers. Donc, on a dit, plutôt que de se plaindre, ben, on va organiser des choses. Donc, c'est parti de cette envie-là. Donc, ça nous a permis d'organiser beaucoup de concerts, principalement d'autres types d'événements, mais beaucoup de concerts. Plutôt orientés à musique actuelle, mais ouais, pas que. On fait aussi d'autres choses. Voilà, donc, encore en continu, l'association a eu des hauts et des bas, on va dire. Il y a des années avec, des années sans. Les membres vont et viennent. 2011, ça commence à dater.
0: Ouais. Et oui, ça fait 15 ans. Hein.
1: Ouais, ça fait 15 ans.
0: Ouais, ouais, c'est incroyable.
1: Ouais, c'est quand même assez incroyable.
0: Ouais, ouais.
1: Sachant qu'on a très peu de subventions, on fait beaucoup de choses nous-mêmes.
0: Ouais.
1: C'est vraiment un fonctionnement très do it yourself. Ça permet quand même aussi que les gens changent, de changer les envies. Mmh. C'est pour ça qu'aussi ce festival est venu, l'envie de faire ça. Donc d'autres membres ont apporté ça. L'envie de faire un événement plus gros. Donc, alors que ça reste un petit festival, mais un peu plus gros qu'un concert.
0: Bon, quand même, il y a un beau programme quand même.
1: Ah, le programme est copieux.
0: Ouais, ouais. Avant l'apparition de ce festival, vous organisiez juste des concerts, des choses comme ça?
1: Oui, voilà, on organise entre 2 et 3 manifestations donc, par an, mmh, donc des concerts. Alors, on a 2 lieux privilégiés, donc c'est une salle des fêtes, c'est la Ferme de la Culture à Tougette, donc c'est un lieu qui a été refait donc, justement en 2010, je crois, 2010 ou 2011. Donc il est pratique pour accueillir des concerts, c'est une très grande salle, très belle salle, le lieu est très, très sympa à l'accueil, donc ça nous a permis d'en faire beaucoup. Alors, on a un deuxième lieu de prédilection qui est sous la halle, donc Tougette c'est un petit village de 500 habitants avec une halle centrale, et nous on aime beaucoup faire des événements sous cette halle parce que c'est très central et ça permet de faire participer tout le genre en fait, c'est ce qui nous plaît aussi beaucoup quoi, c'est vraiment animer le village.
0: Quel est le regard justement des habitants du village, de la municipalité en général sur l'association, sur les événements que vous organisez?
1: Alors le regard, il est plutôt bienveillant, je trouve, il est optimiste, donc ça permet, il y a de tout, mais les gens sont plutôt, d'abord ils ont peut-être un regard en disant, ce sont c'est que du rock, c'est que du bruit, ça va être pénible, et en fait justement d'organiser beaucoup d'événements sous là, ils se rendent compte qu'en fait c'est des événements comme les autres,
0: ouais,
1: les musiques sont très accessibles.
0: Et puis très variées, hein.
1: C'est très varié, ouais. Ouais. Et du coup ça permet de mélanger énormément les âges, et ce que nous on adore justement, on adore voir les enfants danser avec les grands-parents,
0: ouais,
1: et ça fonctionne très très bien justement.
0: Alors, tu dis, nous, l'équipe, vous êtes nombreux, vous êtes combien?
1: Alors, actuellement, dans l'équipe a pas mal diminué, on est une dizaine de personnes.
0: Ouais.
1: Donc, on aimerait bien être plus.
0: Appel à bénévoles.
1: Voilà, appel à bénévoles, effectivement. Donc, on est 10 pour faire tour de l'association. On a besoin de bénévoles pour le festival. On en a un peu plus. On a à peu près une trentaine de personnes pour nous aider sur le festival. On en a besoin, c'est pour
0: ouais,
1: le travail. C'est... Donc, effectivement, appel à bénévoles. N'hésitez pas à venir nous voir.
0: Tout le monde a besoin de bénévoles dans le milieu associatif.
1: Exactement.
0: Hein, c'est vrai. Toi, à titre personnel, tu es un passionné de musique?
1: Alors,
0: toujours?
1: Moi, je suis un passionné de musique. Je suis musicien.
0: Ah.
1: J'ai plusieurs casquettes.
0: Ouais.
1: Je joue de plusieurs instruments. Donc, j'ai joué très longtemps dans Les Fleurs du Mal.
0: Ah oui, oui, on connaît bien. Ouais.
1: Ouais, ouais, bon, ouais. Un groupe qui s'est arrêté, malheureusement, l'an dernier.
0: Qui sont venus ici, hein. Tu étais venu
1: et non, j'étais pas
0: avec eux. Ouais.
1: Non. Moi, j'ai joué les 10 dernières années. Donc,
0: ouais,
1: ils,
0: ouais,
1: ont, ils existaient un peu plus longtemps que ça.
0: Ouais.
1: Donc là, ça c'est fini. Et là, j'ai repris un groupe. C'est les Lanternes de Diogène, donc c'est plutôt vers Big Fuzz en Sac.
0: D'accord.
1: Un groupe de chansons françaises, un peu reggae parfois. Donc là, je permets de continuer. Moi, j'ai joué de 3 instruments avant ça, je joue dans un autre groupe. Donc moi, je suis batteur, je suis violoniste et saxophoniste.
0: Donc, ah oui, ouais, c'est hyper éclectique.
1: Ouais, c'est hyper éclectique, j'adore et ça.
2: Tu as pris des cours ou seul?
1: Alors j'avais pris des cours de sax au conservatoire à Toulouse il y a longtemps. J'ai pris des cours de violon pendant un an. Après j'ai dû arrêter, enfin je pouvais plus. Et batterie j'ai tout appris tout seul.
2: Ouais.
1: Tout en autodidacte.
2: Ouais.
1: C'était c'est une autre expérience, c'est super intéressant aussi.
2: C'est une passion que tu as depuis le plus jeune âge quoi, la musique. Hein.
1: La musique, ouais, je commençais vers 10 ans. Alors on peut commencer plus tôt, mais c'est déjà pas mal.
2: Et au niveau écoute, c'est quoi ton style?
1: Alors moi, au niveau écoute, j'écoute beaucoup, beaucoup de choses. Ouais. On va dire que c'est très éclectique. Peut-être ce que j'aime le moins, c'est le hip-hop, on va dire pour simplifier, mais j'écoute vraiment, vraiment beaucoup de choses. J'écoute bon, forcément le rock, toutes les musiques qui vont passer pendant les festivals, c'est le genre de choses que j'écoute. J'écoute beaucoup de chansons françaises, beaucoup de rock, beaucoup de musique sans parole aussi. J'adore ça. Par exemple, du stoner, du post-rock.
2: Ouais.
1: Je trouve ça vraiment génial. Mmh. Beaucoup de reggae, beaucoup d'électro aussi, le genre d'électro très éclectique. Alors, c'est difficile à tous les citer, il y en a tellement. Mais vraiment beaucoup de choses, la musique classique aussi, il y a pas mal de choses intéressantes, il y en a un peu partout.
2: Toutes les musiques sont bonnes. Hein.
1: Toutes les musiques sont bonnes. Ouais. En fait, ça dépend, je pense, du moment. Et il faut qu'on soit prêt à les écouter. Des fois, on écoute un morceau et ça ne veut pas venir. Et c'est parce qu'on n'est pas prêt. Je pense qu'il faut le réécouter à un autre moment. Il faut réussir.
2: Ce que je répète souvent, on peut écouter la musique, de la musique classique jusqu'au métal.
1: Exactement.
2: Rien n'est fermé.
1: Ouais, tout à fait.
2: Comment vous organisez l'association au niveau des bénévoles? Il y en a un qui est responsable de la programmation, vous organisez comme ça ou...
1: Oui, on organise des pôles en fait, principalement. Ouais. Donc plutôt orienté programmation, donc moi je fais plutôt partie de la partie programmation.
2: Et communication.
1: Communication pour aujourd'hui. Alors communication, tout ce qui affiche, programme, tout ça, c'est pas moi qui l'ai fait, c'est d'autres personnes.
2: Mmh.
1: Mais là effectivement, c'est assez sympa de venir discuter à la radio avec toi.
2: Ouais.
1: Donc je suis venu. En plus, il faisait beau, donc j'en ai bien profité.
2: En moto,
1: donc c'était bien cool. Donc effectivement, on est plutôt organisé comme ça. On va avoir un pôle cuisine, par exemple, parce que toute la cuisine, elle est locale, faite sur place.
2: Et c'est vous qui...
1: C'est nous qui la faisons.
2: Qui organisez ça,
1: Donc là, c'est toute une logistique. La cuisine, ça n'a pas l'air, mais il faut y réfléchir. Donc c'est tout un pôle cuisine pour vous faire des bons petits plats.
2: Mm-hmm.
1: Ça sera très bien. Et ensuite, on va avoir plutôt une organisation logistique générale. Voilà, organisation administrative, toutes les demandes. Voilà, des gens qui vont plutôt s'occuper de ça. On a une organisation qui est comme ça. Comme on n'est pas très nombreux, on essaye quand même de se partager beaucoup d'infos et d'être le plus participatif possible.
2: Mmh.
1: On essaie de prendre part aux décisions. C'est aussi assez intéressant. Donc ça marche assez bien. C'est assez ouvert.
2: Alors la passion, c'est important, mais le nerf de la guerre, c'est quand même l'argent. Quand on veut monter un festival, c'est facile pour vous de trouver des subventions, des aides?
1: Non, c'est un peu difficile. Et là, cette année, on a perdu une subvention de la région.
2: Ouais.
1: Donc peut-être parce qu'on n'est pas très fort pour les demander. Hein, faut être un peu humble.
2: Mmh. Ah oui, c'est toujours des dossiers compliqués.
1: Ouais,
2: à monter,
1: voilà, c'est toujours des dossiers un peu compliqués. Là, on a une subvention du département, une subvention de notre commune quand même qui nous soutient sur le festival. Donc c'est bien. Ça reste une petite commune, donc c'est toujours bien à prendre. Ensuite, tout le reste, non, c'est nous qui nous finançons. Sur nos entrées, sur notre capital, ce qu'on avait déjà avant, voilà, sur la nourriture, il va y avoir aussi un bar ouvert, etc. Mais effectivement, ça reste très difficile. Pour autant, on essaye de rester le moins cher possible et surtout le plus gratuit possible.
2: Ouais, pour le public.
1: Pour le public.
2: Ouais. C'est tout à votre honneur. On a dit tout à l'heure, c'est la troisième édition du festival, ça bouge encore. Les deux premières éditions sont bien passées, je suppose, puisque vous continuez.
1: C'était très bien.
2: La première, c'était comment? La première édition du festival.
1: La première, ça s'est très bien passé. Donc c'était un peu le même format. Donc beaucoup d'animation l'après-midi, on reviendra dessus, et deux concerts le soir. Ça s'est très très bien passé. On avait PVC que des tubes en première édition et le petit Grégory, je ne me rappelle plus exactement du nom. Tom Sawyer, le petit Grégory. Donc ça c'était un peu clivant, mais moi ça m'a fait beaucoup rire.
2: Bah, déjà le nom, ça attire la curiosité.
1: C'est un genre de Didier Super, assez trash. C'était très drôle. Donc ça s'est bien passé. On avait eu peut-être 150 personnes, donc c'est un bon début pour commencer. C'est très intéressant. L'an dernier, pareil, on a continué. Donc deuxième édition, on a changé un petit peu les groupes. On avait Chai Collective, donc il y a un groupe qui fait plutôt de la musique d'Europe de l'Est, plutôt musique des Balkans, un très grand groupe. C'était 12, je crois. Donc ça, c'était vraiment...
2: Ça plaît beaucoup, ce genre de musique.
1: Ouais,
2: le festival Welcome in Zigani, ici.
1: Ça a beaucoup plu, exactement. Ouais.
2: Ça tourne bien,
1: Et c'est aussi le genre de musique qu'on aime bien écouter. Ça a beaucoup plu. C'est très intergénérationnel.
2: Ouais, c'est vrai.
1: Donc ça a très bien marché. Et les Serruriers Noirs, on avait, donc plutôt groupe de punk. Donc voilà, peut-être un peu moins de moines sur la deuxième édition, mais ça ne nous a pas refroidi.
2: Ouais.
1: Donc, on l'a dit, mais on continue, on fait une troisième édition.
2: Au niveau de la date, vous gardez toujours les mêmes dates?
1: Alors, on allait un petit peu bouger parce qu'une année, on était en en concurrence entre guillemets, enfin, en leur disant qu'on leur faisait de l'ombre au festival à Samafrica, on leur a dit c'est quand même dommage s'il n'y a plus personne qui va à Samafrica. Donc bon, on va changer la date, on est quand même sympa.
2: Quoique c'est pas du tout le même public, remarque, c'est pas la même musique. Bon, quoi, c'est mieux de pas être concurrent.
1: Puis on n'est pas si loin que ça quand même. Autant pas s'embêter. C'est aussi un super festival, Samafrica, qui reste aussi gratuit pour les gens, donc c'est quelque chose auquel il faut aller. Allez-y
2: à Samafrica, on les a reçus la semaine dernière. Napo est venu nous présenter ce beau programme. Mais là, nous, aujourd'hui, on parle du festival Ça Bouge Encore à Tougette. On va faire une petite pause musicale et on va écouter Ceinture et Bretelles. Joli nom.

0: Voilà, on est rentré dans l'univers musical de ce groupe au drôle de nom, Ceinture et Bretelles, qui sont donc programmés dans cette troisième édition du festival Ça bouge encore. Et on est en présence aujourd'hui d'un des membres de l'association Les Contours de la Musique qui organise ce festival, c'est Arnaud. Pour choisir les groupes, pour les sélectionner, ça prend du temps, c'est du travail, vous avez un réseau, on vous sollicite beaucoup.
1: Alors, mais un peu tout ça est vrai, ouais. Ça prend du temps, effectivement. Il faut chercher un compromis entre une programmation qui nous semble quand même intéressante et suivie sur une même journée, donc il faut quand même faire quelque chose de bien. Il faut que ça rentre dans un certain budget, là c'est vraiment le nerf de la guerre, là, ça devient vite compliqué. Donc ouais, ça prend un peu de temps, on a du réseau, on commence aussi à connaître pas mal de groupes à force parce qu'on en a fait jouer beaucoup, on est pas mal sollicité aussi.
0: Ouais.
1: Donc effectivement, on fait un mélange de tout ça et on se réunit et on décide de qu'est-ce qu'on fait, quoi, comment on avance.
0: Ouais. Et tout ça, bien, ça donne la troisième édition du festival.
1: Exactement.
0: On n'a pas encore précisé la date, c'est le week-end du 20 septembre, c'est ça ?
1: Ouais, c'est ça, c'est le samedi 19 septembre.
0: À 19, moi j'ai le samedi 20.
1: Ouais, il y a peut-être une erreur.
0: Peut-être une coquille. Ah oui, c'est 19 septembre sur l'affiche, oui. En tout cas, sur les affiches officielles, c'est le 19.
1: Ouais, c'est ça.
0: Et ils m'ont fait une petite blague sur le mail qu'ils m'ont envoyé. Alors, samedi 19 septembre, Arnaud, si tu es d'accord, on va détailler le programme, parce qu'il se passe beaucoup de choses. Hein.
1: Ouais, c'est ça. Alors, déjà, on va dire que globalement, il y a deux grandes parties. Pas mal d'événements l'après-midi. Donc sur participation libre, c'est plutôt orienté familial, on va dire, en tout cas tout public, tout le monde peut venir avec plaisir. Et le soir, donc, on sera plutôt dans une salle fermée où là on fait un concert, je vais revenir après dessus, où ça sera sur entrée payante, donc on peut acheter les places en avance sur Hello Asso. Mais voilà, c'est vraiment deux parties, vous pouvez bien entendu venir aux deux et avec plaisir.
0: Oui, venir à la première et rester la seconde.
1: Exactement, c'est le but.
0: C'est le but, oui.
1: Si alors, on rentre un petit peu dans le programme.
0: Ouais, on rentre dans le détail, allez.
1: On va rentrer dans le détail. Alors du coup, tout va se passer sur une journée, donc c'est tout sur le samedi, hein, y a pas d'événement le dimanche. Le samedi, alors on commence pour le coup, on commence pas à la ferme de la culture, on va commencer à l'église, donc qui est au centre du village, c'est pas très très loin. On va commencer avec un chœur gascon, polyphonique, Akiou, donc ça veut dire ici, en occitan. Voilà, c'est donc ils sont 8. Ils sont un petit peu partout, donc il y en a du Béarn, de la Bigorre, du Gers et du Tarn, c'est quand même du sud-ouest. Donc ils vont chanter en occitan, des polyphonies, des chants traditionnels.
0: Preuve qu'il n'y a pas que du rock chez vous.
1: Exactement.
0: Voilà, c'est très très large.
1: C'est très très large, ouais. Donc ça, ce sera à 15h à l'église, donc centre du village. Et ensuite, on va se regrouper donc, autour de la ferme de la culture. Donc, il y a une grande salle dans laquelle il y aura le concert, mais aussi un espace extérieur vaste et qui sera très bien organisé pour ce festival. Donc, il y aura plusieurs choses. On peut citer donc, toute l'après-midi. Il y aura une expo photo.
0: Ouais.
1: Donc, les gueules de tout le toit, c'est nos têtes à nous que vous verrez photographier un petit peu partout.
0: Et qui c'est qui a,
1: c'est très drôle.
0: Qui a réalisé ces photos?
1: C'est nous. C'est
0: ah,
1: nous
0: mais c'est un... oh, d'accord.
1: Ouais, on a fait nos propres photos. Et, enfin, c'est assez drôle.

0: Donc effectivement, ils viennent, alors avec leur caravane ou pas, on verra bien, ouais. Mais ils viennent pour faire des interviews, j'espère enregistrer du live, ils l'ont fait l'an dernier, on va voir si c'est encore faisable. Donc c'était,
1: ils se baladent beaucoup sur les festivals. Hein.
0: Ouais, c'est voilà. Très bien.
1: Ils sont très très présents. Ouais.
0: C'est vraiment super sympa. Ouais. Qu'est-ce qu'on va trouver d'autre? On va trouver par exemple Manège en carton de Frédéric Fugère.
1: Ouais.
0: Je suis désolé pour son nom. Le manège en carton, c'est tout un concept, on va dire. Là, c'est les petits qui font du manège et les grands qui pédalent. Il n'y a pas d'électricité.
1: C'est super.
0: Donc c'est super.
1: C'est pour ça écologique.
0: Ça mélange toutes les générations. Pour que les petits s'amusent, il faut que les grands pédalent.
1: Ouais.
0: Et pendant ça,
1: c'est super, je trouve.
0: Ouais, c'est une très bonne idée.
1: Quelle idée géniale. Ah ouais. Alors, il va être demandé, lui. Hein.
0: Ouais, ça marche. En plus, c'est un très beau manège.
1: Ouais.
0: Souvent, ce qui se passe, c'est que les grands en ont marre avant les petits, évidemment. Donc, il nous faut beaucoup de grands pour faire tourner les petits.
1: Ouais.
0: Parce que c'est super.
1: On cherche des bénévoles pour pédaler.
0: Ouais, venez pédaler. C'est le manège est aussi très beau et Frédéric pendant ce temps-là aussi il joue de plusieurs instruments, il chante, enfin il fait tout un accompagnement.
1: C'est un manège qu'il a construit lui-même ou qu'il a récupéré, qu'il a aménagé?
0: Alors je pense qu'il l'a construit lui-même, mais je veux pas dire des bêtises.
1: Ouais. Super l'idée, franchement.
0: Ouais, il était là déjà il y a 2 ans et ça avait beaucoup beaucoup plu. Ouais. C'est une très très belle idée.
1: Ça m'étonne pas, ouais. Et les enfants, ils doivent se régaler à voir leurs parents.
0: Ah ouais, c'est génial. C'est là où on voit qu'ils ont un petit côté sadique avec leurs parents.
1: Oui, oui.
0: Plus fort, plus vite. Et oui, oui. Bon, vous inquiétez pas, c'est facile de pédaler, hein, mais il faut pédaler longtemps.
1: Ouais. Et oui, oui. Pour que ça tourne. Hein.
0: Pour que ça tourne. C'est super sympa, ça.
1: Génial.
0: On va voir aussi Kawit. Donc, Kawit, c'est un artiste qui fait de l'orgue de barbarie.
1: Mm-hmm.
0: Donc il est ariégeois, il va venir nous accompagner tout au long du festival, donc notamment les entrées sorties de l'église autour, enfin il va tourner un petit peu partout pour nous faire toute une animation. Donc il raconte des histoires, il chante, il parle, il joue de l'orgue, il fait tout un tas de choses.
1: C'est un peu à l'ancienne, hein,
0: c'est un peu à l'ancienne,
1: vous voyez, sur les marchés des villages.
0: Exactement.
1: Ouais, c'est super, ça.
0: Ça rejoint notre envie, on l'a pas fait encore cette année, mais je vais un peu teaser les années prochaines.
1: Ouais.
0: Les années suivantes, c'est on aimerait avoir un crieur un jour.
1: Ah oui.
0: Donc si vous connaissez aussi un crieur, venez nous voir.
1: Pendant longtemps, il y en avait un du côté de Mirande, un crieur.
0: Oui.
1: Ouais.
0: Et ça serait assez génial, un peu d'orgue de barbarie, crier des mots, ça serait.
1: Ah, crier carrément des messages que les gens écrivaient.
0: Exactement.
1: Hein. Ouais.
0: Ça c'est vraiment le genre de choses qui nous plairait bien. Donc contactez-nous si vous êtes crieur, vous avez envie de faire ça, ça serait assez génial.
1: Ah oui, ça serait super. Belle idée. Vous avez toujours des idées comme ça?
0: Ah, des idées, on en a plein.
1: Ouais.
0: Si j'ouvre un peu une parenthèse, ce qu'on aimerait faire dans le festival aussi, on a fait ça, ce qu'on voudrait faire, c'est faire dans plusieurs lieux dans le village. Donc le village est très joli, on l'aime bien. Et on aimerait faire des animations un petit peu partout. Alors un petit peu partout, voir 3-4 lieux. Mais...
1: Ouais.
0: Donc on a dit qu'il y avait une église, la ferme de la culture. On a un lavoir qui a été refait récemment. Donc ça serait avec un coin qui est très beau en fait, un coin ombragé avec de l'herbe, là on pourrait faire ça. On a des anciennes douves aussi qui sont pas très loin où on pourrait faire des choses. Enfin il y a plusieurs lieux, on pourrait aller chez des particuliers aussi qui ont des jardins assez grands qui seraient prêts à nous les prêter pour faire des animations. Donc on aimerait à terme que ce festival en fait il se balade de lieu en lieu l'après-midi pour faire pas mal de choses, du théâtre, de la marionnette, tout ce qu'on pourrait imaginer, et se balader de lieu en lieu.
1: C'est créer un lien avec le patrimoine aussi.
0: Exactement,
1: c'est ça.
0: Ouais, tout à fait.
1: C'est important. Ouais.
0: Ouais, c'est très important.
1: Ouais. Festival itinérant dans les rues de Tougette.
0: Ouais.
1: un peu dans l'idée du théâtre de rue ou des choses.
0: Exactement,
1: comme ça.
0: Exactement, ouais. C'est ça. Ouais. En plus petit, mais
1: ouais,
0: c'est ça.
1: Ouais, ouais. Ah ouais, c'est super. Alors revenons à notre 3e édition.
0: Et une fois qu'on a toutes ces activités-là, donc là, il y aura, on va dire, une première partie, on pourrait dire musicale, qui est à 19h. Donc il sera dehors. Donc c'est Ceinture et Bretelles, c'est ce qu'on vient d'écouter.
1: Ouais.
0: Ouais, tout à fait. Donc c'est une fanfare de poche, c'est comme ça qu'ils se définissent. Ils font pas mal de reprises de morceaux décalés.
1: Ouais.
0: Donc en acoustique. Du coup, je trouve que c'est assez drôle aussi à écouter, c'est assez sympa. On écoutait la reprise de Gorillaz là, à l'instant. C'est pas mal.
1: Il faut préciser, hein, ils sont gersois.
0: Ils sont gersois, effectivement. Ouais. Oui, la plupart des gens qui viennent sont vraiment pas très loin, effectivement. On disait le Gers, l'Ariège, pas mal, ils sont vraiment du coin. Ouais. Ça reste très local. Donc ça passera encore Ceinture et Bretelles, ça sera encore dehors, en acoustique, à 19h.
1: Pour l'apéro.
0: Pour l'apéro, très bien.
1: C'est ça. C'est ça. C'est 19h, c'est l'heure stratégique de l'apéritif.
0: Exactement. Et donc là, ça clôt le programme de l'après-midi.
1: Ouais.
0: Et ensuite, ça va ouvrir donc, sur la partie concert.
1: Et alors, justement, avant d'ouvrir la partie concert, il n'y a pas de repas prévu? Enfin, il y a des propositions sur place pour les gens qui voudraient se restaurer?
0: Oui, alors tout à fait. Effectivement, donc on fait à manger. Le menu cette année, ça sera des burgers frites maison.
1: Ouais, d'accord.
0: Voilà, donc il n'y a pas de réservation particulière.
1: On mange

0: place.
1: Un match sur place, ouais, voilà. Donc il y aura aussi des gaufres pour les enfants, si vous voulez, des crêpes, des barbes à papa, tout un tas de choses.
0: Ah oui, non, vous avez tout prévu.
1: Ah oui, il y a tout. Tout est prévu pour y rester.
0: Et s'il n'y a pas assez d'ail dans le burger frites...
1: Il y aura Chris Dye après.
0: Il y aura Chris Dye après. C'est un drôle de nom aussi.
1: Oui.
0: Ça, j'adore moi les noms un peu spécial comme ça. Donc eux c'est déjà soi aussi Chris Dye.
1: Oui, voilà, Chris Dye ça sera du coup pour la partie donc concert à partir de 20h30. Donc je le rappelle, c'est un concert avec une entrée là payante, c'est en pré-vente sur Eloasso. Eloasso, les comptoirs de la musique, vous allez le trouver facilement. Donc Chris Dye, ils vont faire une première partie. Donc 20h30, c'est un trio gersois, c'est un groupe qui a une dizaine d'années aussi à peu près, qui a eu plusieurs formations, c'était 13 cas avant, là c'est les peut-être un peu moins, mm-hmm. Et ils sont plutôt dans le genre de reprise décalée, donc par exemple reprendre du IAM, ouais. C'est le genre de choses qu'ils font, donc c'est accordéon, guitare par exemple, et donc voilà, c'est à venir écouter, c'est assez décalé, ça ira très bien avec Ceinture et Bretelles justement.
0: Ouais. Ah oui, il y a une espèce de lien de famille.
1: Oui, il y a un lien, il y a un lien.
0: Mais c'est un beau groupe pour ouvrir la soirée, en tout cas.
1: Tout à fait, ouais. Mmh. Donc, ils vont bien commencer ça. Et donc, la tête d'affiche, la dernière partie, ça va être Goula Maska. Mmh. Donc, Goula Maska, c'est un groupe qui joue depuis plus de 25 ans. Ils sont de Béziers.
0: Ouais.
1: Donc, ils sont quand même pas si loin. Hein. Ça reste dans le sud de la France. C'est un groupe ska-punk, on va dire ska-punk, ska-rock, enfin ska quelque chose, ska et d'autres choses.
0: Ska-musique.
1: C'est ska-musique. C'est un groupe avec énormément d'énergie. Donc c'est 7 musiciens sur scène. Donc ça va, ça bouge, ça remue. Ils jouent de plein d'instruments, dont certains instruments traditionnels. Mm. Donc ça, c'est pas mal. Ils chantent aussi des chants traditionnels, enfin pas des chants traditionnels, ils chantent en langue traditionnelle, donc ils chantent en occitan, ils chantent en catalan aussi, en castillan parfois.
0: Ouais.
1: Et en français, évident. Hein. Donc ils mélangent un peu toutes ces langues-là.
0: Mais c'est quand même un groupe qui a eu une notoriété, Goula Maska.
1: Oui, voilà, Goula Maska,
0: c'est tourné.
1: Oui, c'est un groupe qui a beaucoup tourné, qui tourne encore beaucoup. Ouais, hein, ouais. C'est-à-dire qu'on les a eus, mais c'est pas si simple. Hein, ils sont quand même très pris. Donc effectivement, ce qu'on cherchait, c'était un groupe à la fois accessible pour nous, un groupe entre guillemets régional, on pourrait dire, mais qui a une certaine notoriété, donc qui pourrait aussi attirer des gens. Donc c'est notre pari cette année.
0: Ouais, ouais, et puis c'est un groupe qu'on a vu dans beaucoup de festivals, hein, franchement,
1: Alors, ils n'ont pas trop joué dans le Gers. A priori, ils ont joué une année à l'île Jourdain, mais je n'ai pas retrouvé la date.
0: Non.
1: À Escoto et Minjo. Ils ont joué là-bas.
0: D'accord.
1: Mais je n'ai pas retrouvé, mais donc ça fait quand même il y a longtemps. Mm-hmm. Donc voilà, très, très bon groupe qui vraiment, ça remue, ça va vous faire danser, bouger. Et c'est très sympa.
0: L'association a 15 ans, eux, ils en ont 25, je crois, plus même.
1: Ils en ont 25, ouais. Non, donc c'est super cool. Je suis très content de les avoir eus. Je suis très content qu'ils jouent le jeu aussi de venir jouer chez nous parce qu'il faut vous imaginer qu'ils jouent dans des très très gros festivals. Donc ça fait vraiment plaisir qu'ils viennent nous voir et qu'ils jouent le jeu. Donc c'est bien d'avoir aussi des groupes comme ça qui restent attachés à jouer, à faire vivre des lieux.
0: Mmh. C'est bien. Ils ont ça dans leur gène, je pense. Ouais.
1: Je pense que c'est vraiment leur état d'esprit et c'est ce qui nous plaît aussi.
0: Super, super. Goula Maska, purée.
1: Ah ouais, super. Venez les voir.
0: Tiens, on va les écouter un peu pour redonner envie aux gens d'aller à ce beau festival Ça bouge encore à Tougette.

0: quand on commence à bouger la tête, ça veut dire que ça nous plaît, non, Arnaud?
1: Ouais, je pense que ça va plaire.
0: Vous nous auriez vus tous les deux.
1: Effectivement, ça fait bouger la tête.
0: Donc, tête d'affiche de ce festival, ça bouge encore, Goulamaska. Ils seront samedi, donc 20 septembre, à partir de 22h. Ok. Je suppose que le programme, on le trouve un peu partout, non?
1: Oui, on le trouve sur Facebook, sur Instagram. Il y a un site internet aussi que je peux vous donner. Alors, je l'ai noté parce qu'il est un petit peu long.
0: Ah, ouais, vas-y.
1: Mais du coup, c'est les comptoirs de la musique, donc tout attaché, .my, donc c'est M-Y. .canva, C-A-N-V-A, .site.
0: D'accord.
1: S-I-T-E. Donc là, il y a le programme, tout est détaillé, donc tout ce qu'on a décrit, tout ce qu'on a dit, tout est, vous allez tout retrouver dessus. Les liens et l'OASO, si ça vous intéresse de venir le samedi soir, vous allez tout trouver dessus.
0: On n'a pas parlé de prix, de tarifs, de...
1: Effectivement, alors là, c'est en prévente à 10 euros.
0: 10 euros pour la soirée.
1: Pour la soirée.
0: Ça va.
1: Ah oui, ça va.
0: C'est pas excessif.
1: Ah ouais, encore une fois, c'est ce qu'on essaye de faire. Donc c'est pour ça que l'après-midi, c'est à participation libre.
0: Ouais.
1: Donc voilà, vous donnez ce que vous voulez. Et donc là, on a fait un petit prix d'entrée l'an dernier. J'avoue que c'est une nouveauté. D'habitude, on a tout fait en prix libre. Là, on a fait une participation à l'entrée pour des raisons de finance.
0: Ouais,
1: mais on essaie de garder un tarif abordable. On pense qu'on a réussi.
0: Ça se comprend quand même. Il faut payer les groupes aussi. Il faut payer les artistes.
1: Il faut payer les groupes. C'est toujours un compromis entre... on n'a pas trop d'argent, mais il faut en trouver. Mais il faut quand même payer les artistes parce que sinon, la culture, ça va un peu s'écrouler et on ne peut pas faire venir que des gens pour rien ou pas beaucoup. Il faut aussi, entre guillemets, les respecter et les payer pour leur travail.
0: Carrément. Mais tu as totalement raison. On peut réserver ses places à l'avance ou c'est tout sur place, hein?
1: Non, c'est réservable donc sur Eloasso.
0: Eloasso, d'accord.
1: Sur Eloasso, vous allez trouver les comptoirs de la musique et vous pouvez cliquer dessus et vous pouvez réserver vos places.
0: Pour le festival, ça bouge encore. Hein. Il a proposé un beau programme pour cette édition 2026. Franchement, bravo à l'équipe. Super. Tout ce qui est communication, affiche, tout ça, vous faites vous tout seul?
1: Oui. En fait, on fait tout seul.
0: Ouais.
1: Tout nous-mêmes. Il n'y a que des bénévoles.
0: C'est de l'artisanat.
1: Ah, effectivement, c'est de l'artisanat. Donc, 15 ans qu'on est artisan.
0: Ouais.
1: Donc, non, ça fonctionne bien.
0: En tout cas, tu as toujours la banane, tu as le sourire. Je sens qu'il y a quand même une passion qui vous porte tous, là.
1: Oui, oui. En fait, je pense qu'on adore tous faire ça. Il y a des hauts et des bas, il y a des moments fatigants. Je pense que c'est lié à l'associatif.
0: Ouais.
1: C'est pas toujours simple, hein, mais c'est très gratifiant en fait d'organiser quelque chose, de faire venir des gens, d'arriver à organiser ça. Nous, ce qu'on adore aussi, c'est qu'il y ait des gens aussi de tout milieu. Ça, c'est vraiment quelque chose qui nous tient à cœur, hein, de tout métier, de tout âge. Ça, c'est assez génial. Donc, c'est ce qui nous plaît et qui nous anime en fait. C'est qu'on fait ça vraiment, nous, pour les gens. Parce que souvent, on se dit, par contre, où on est déçu, c'est que comme on organise, on profite pas trop de la soirée.
0: Ça
1: fait partie du jeu. Mais on adore ça, donc on recommence.
0: Tu as une idée d'où viennent les gens? Bon, il y a du local, c'est sûr, mais est-ce que des fois ça peut venir d'un peu plus loin? Certainement avec une tête d'affiche comme cette année.
1: Mais justement, on verra avec une tête d'affiche. Ouais, sinon, ça reste très local, hein, je pense, autour de chez nous, une trentaine de kilomètres autour, on va dire, je pense, localement. Et là, on va voir justement, on va noter d'où viennent les gens.
0: Ouais.
1: On va faire cet exercice-là pour voir. Donc, d'un peu plus loin, voilà.
0: Justement, il y a des gens qui suivent un peu les groupes sur les festivals, tout ça. Vous avez pensé si des gens veulent rester sur place après le festival?
1: C'est vrai que je ne l'ai pas dit, il y a possibilité de faire un camping, de poser sa tente.
0: Donc, ouais, carrément, ouais.
1: Ouais. Donc, c'est vrai que j'ai oublié, bien joué. Donc, possibilité de poser sa tente, ouais, tout à fait.
0: Vous avez un lieu approprié pour
1: ça? Ouais, il y a un lieu approprié, effectivement, qui est un peu à l'écart, mais pas loin du site.
0: Ouais.
1: Donc, vous pouvez venir poser votre tente, venir avec votre camion.
0: Je suis sûr qu'il y a beaucoup de gens qui vont apprécier ça. Hein.
1: Ouais, tout à fait, c'est vrai.
0: C'est important. Comme ça, on peut profiter à fond.
1: Exactement, et rentrer quand on veut.
0: Et rentrer quand on veut, ou le lendemain ou le surlendemain. Ouais. On peut visiter le village le lendemain.
1: Oui.
0: Il y a plein de choses à voir. Bien, je crois qu'on a été à peu près complet. Je rappelle que ce festival, ça bouge encore, organisé par l'association Les Comptoirs de la Musique, aura lieu le samedi 19 septembre du côté de Tougette.
1: Ouais.
0: Tu voudrais rajouter quelque chose, Arnaud?
1: Je pense qu'on a tout dit. Venez nombreux, venez supporter la culture et les festivals dans le Gers, en général, parce que c'est important. Et pour que ça continue, on a aussi besoin de vous, de gens qui viennent.
0: D'ailleurs, on peut faire des dons à l'association,
1: oui,
0: si on veut. On a le droit.
1: Vous avez le droit de donner. Mais le mieux, c'est de venir.
0: Le mieux de venir aussi. Vous pouvez venir et donner.
1: Exactement.
0: Merci Arnaud pour ta visite.
1: À
0: bientôt.
1: Ciao.
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0: Bonjour Valérie.
1: Bonjour Patrick.
0: Comment ça va Valérie?
1: Ça va. Toujours très bien dans le studio de Radio Coteau.
0: Donc tu vas répéter les fréquences.
1: Bien sûr, on peut écouter Radio Coteau sur le 97.7 ou bien le 104.5 ou bien encore sur le www.radiocoteau.com. Et en ce début d'après-midi, nous allons parler littérature. Oui. Bonjour Frédéric Mollet.
2: Bonjour Valérie.
1: Nous sommes enchantés de vous avoir avec nous dans le studio de Radio Coteau, même si vous êtes un peu plus loin que notre Gers. Vous êtes avec nous pour parler de votre dernier roman, Anthropodermia, paru aux éditions de L'Animal. Et on va dire tout de suite que c'est par l'entremise de Gilles Paris que vous êtes avec nous.
2: Eh bien, écoutez, formidable.
1: Voilà.
2: Merci Gilles.
1: Donc, on salue Gilles, qu'on a eu le plaisir d'avoir et que Patrick connaît depuis de longues années.
0: C'est vrai.
1: Alors, peut-être que vous pourriez dire quelques mots, peut-être, pour commencer, avant de parler de ce dernier roman, ce dernier thriller. Qui êtes-vous ?
2: Oula, c'est une question, j'ai peu l'habitude qu'on me la pose comme ça aussi brutalement. Alors j'adore parler de moi, donc c'est formidable, je ne sais pas quoi dire. Bah écoutez, je suis d'abord auteur de romans policiers, c'est ça l'essentiel qui m'amène à vous aujourd'hui. C'est une passion de toujours, j'ai écrit mon premier roman, j'avais 10 ans.
1: Ah oui, effectivement.
2: Dès que j'ai su lire... j'ai tout de suite été happée par le mystère de la mécanique du suspense. Voilà, j'ai eu besoin, très vite, j'ai senti que je ne lisais pas comme mes petits camarades. C'est comme si il y avait là un mystère à dénouer. Je voulais comprendre comment on se sentait contraint de tourner la page de son livre, quel que soit d'ailleurs l'objet de la lecture, aussi bien des petits romans policiers que des classiques, mais quand on est happé comme ça, quand on est pris. Donc cette mécanique, elle m'a subjuguée très très tôt, ça j'en ai un vrai souvenir. Quelques romans ont été, j'allais dire, fondamentaux dans ce parcours d'enquêteur à la quête de ce mystère. Et naturellement, je me suis mise à écrire très rapidement. J'ai eu la chance de remporter le prix du Quai des Orfèvres.
1: Oui,
2: avec la septième femme, oui. En 2007, qui a été un beau succès. Je remercie les lecteurs qui ont aimé le commissaire Niko Sirski, chef de la brigade criminelle du 36. C'est un succès qui a donné naissance à une série. Il y a eu plusieurs autres romans. Et puis, effectivement, aujourd'hui, cette grande aventure, Anthropodermia, aux éditions L'Animal. Vraiment une aventure humaine et éditoriale.
1: Eh oui, donc on reste au 36, on en parlera tout à l'heure. Quelles ont été vos influences? Quels sont les auteurs ou les œuvres qui vous ont marqué?
2: Alors là, je pourrais vous en donner tant, tellement j'aime bien sûr lire, puisque quand on écrit, c'est sans aucun doute parce que d'abord on aime lire. Alors je pourrais vous dire que mes premiers pas ont été marqués par... la série des Nounours, la disparition de la Tour Eiffel. Enfin, moi, j'ai des souvenirs de Bibliothèque Rose, de Bibliothèque Verte.
1: Eh oui.
2: Très en moi, Le Club des Cinq. Ça peut paraître assez délicieux, mais enfin, ce sont des romans qui m'ont marqué. Ensuite, toute les littératures. Maud Tabachi, que je salue, grande auteure de romans policiers de française, qui a été un modèle pour moi. Donc, tu m'entends, Maud, je t'embrasse. Stephen King, Aldous Huxley, je pourrais tellement, mais aussi des influences totalement autres. Frédéric Bédé, Jean d'Ormesson, Éric Emmanuel Schmitt, Philippe Besson, Laurent Godet, enfin, Michel Houellebecq, je pourrais tellement vous en citer.
0: Vous les avez tous lus.
2: écoutez, oui, je les ai tous lus, bien sûr, et adorés d'ailleurs, si je les cite. Mais en tout cas, dans chacun de ces livres, dès qu'on lit la première page, c'est de ne plus pouvoir quitter quoi, le roman. Ça, c'est quelque chose d'assez incroyable en tant que lecteur à éprouver. Et quand on écrit et qu'on a le sentiment de pouvoir le provoquer chez le lecteur, c'est tout aussi miraculeux.
1: Ah oui, mais c'est ce que vous avez réussi à faire sur 576 pages, je crois.
2: Oui, vous, vraiment, lourd, hein.
1: Oui, oui, mais moi, vous m'avez tenue en haleine et j'étais happée par la lecture de ce roman policier, qui est un roman policier, certes, mais qui mêle aussi, comme très souvent le roman policier, d'autres univers. Avant d'en parler, il y a d'autres arts que la littérature qui vous inspirent lorsque vous écrivez ?
2: Écoutez, j'aime beaucoup le cinéma.
1: Mmh.
2: On me dit parfois, c'est toujours difficile, encore une fois, de parler de soi et de ce qu'on écrit, parce que c'est toujours préférable quand ce sont les autres qui le disent. Mais on dit que j'ai une écriture assez cinématographique. Je laisse cela à votre appréciation. Il est vrai que lorsque j'écris, je suis transportée comme dans un siège de salle de cinéma. J'ai vraiment l'impression d'être presque, c'est très schizophrénique, d'être presque extérieur à mon propre roman, à ce que j'écris, et de le visualiser, d'être là à voir les choses évoluer tout en étant une simple spectatrice. Donc oui, j'ai des influences cinématographiques, ça c'est certain, des films qui m'ont marqué. Alors, vous parlez d'influence aussi bien littéraire que cinématographique, La Planète des Singes. Alors ça, pour moi, c'est c'est un roman de Pierre Boulle et un film de 68 qui est majeur dans mon parcours personnel, pour plein de raisons. Je pourrais vous en parler pendant des heures, donc je vais éviter.
0: On adore La Planète des Singes, surtout le premier film.
2: Ah, le premier film de Schindler, 68, extraordinaire.
0: Oui.
2: Et avec une différence majeure avec le roman de Pierre Boulle, qui est d'ailleurs... Le roman de Pierre Boulle, je l'ai lu, j'étais en sixième, deux heures d'absence d'un prof. CDI, comme on disait à l'époque, donc bibliothèque du collège, avec deux solutions. Soit vous prenez un livre et vous lisez, soit vous faites vos devoirs. Je parcours les rangées, mais ça, c'est vraiment, je m'en souviens. Et d'ailleurs, c'est curieux, parce qu'à chaque fois que je raconte l'histoire, permettez-moi cette chose un peu primaire, j'ai les poils des bras qui se... et là, c'est tout à fait exact, vous verriez, j'ai les poils tout debout, là, sur mes avant-bras. Et donc, je traverse cette bibliothèque très rapidement, parce qu'on n'a pas beaucoup de temps pour prendre un livre, et au hasard, je prends Pierre Boulle, La Peine des Saints.
1: Au hasard.
2: Totalement au hasard.
1: Ah oui.
2: Au hasard. J'avais 10 ans et demi, j'en avais jamais entendu parler. Et je prends ce livre, et là, mais rien que d'en parler, les émotions ressurgissent. Voilà, absolument extraordinaire. Et la différence avec le film, c'est le prologue et l'épilogue. C'est-à-dire le prologue, on est avec un couple d'amoureux dans un vaisseau spatial. Ils s'aiment, ils sont là, ils font des petits bisous, et puis tout d'un coup, ils voient une bouteille dans l'espace, ils se demandent bien ce que c'est, par curiosité, avec une pince mécanique, ils la récupèrent, ils ouvrent le manuscrit que contient cette bouteille, et là, c'est le film de 68, La Planète des Singes, qui se déroule. Et puis, il y a dans le roman de Pierre Boulle un épilogue, et l'épilogue, c'est on revient à ce couple d'amoureux qu'on avait totalement oublié.
1: Mmh.
2: Et là, il se joue une scène dont j'ai un souvenir absolument incroyable. Ce couple se regarde, on sent un malaise, ils ne comprennent pas bien ce qu'ils ont lu, qu'est-ce qui se passe. Pour eux, c'est vraiment qu'un ramassis de bêtises. Et puis, peu à peu, de ligne à ligne, on découvre qu'ils ne savent même plus ce que c'est qu'un être humain. Et tout d'un coup, il y a marqué la femelle déposa son museau sur celui du mâle, son pelage vert. Et là, on découvre que ce sont en fait deux singes dans un vaisseau spatial. Alors qu'on avait lu le roman avec l'idée que forcément c'était des humains et que les humains allaient reprendre le dessus.
1: Et oui, oui.
2: Et toute la lecture, on se dit à la fin, mais en fait, il faut que je recommence de lire le livre parce que je l'ai lu avec un mauvais regard, celui d'un être humain, j'aurais dû le lire comme un singe.
1: Et c'est ce que vous avez fait, j'imagine, vous avez relu pour démonter la mécanique.
2: Voilà, un peu de ça. En tout cas, voilà, ce suspense, vous voyez, cette mécanique du suspense, par ailleurs, on pourrait parler à travers La Planète des Singes de Pierre Boulle, de la philosophie des Lumières, de Pierre Boulle qui a copié Voltaire et tant d'autres dans cette mécanique, dans cette espèce de volonté de vouloir critiquer la société humaine à travers des yeux différents. Mais en tout cas, en termes de mécanique du suspense, c'est extraordinaire. Vous croyez avoir tenu le secret du livre, et tout d'un coup, en quelques pages, tout se retourne. Mmh. Bon, voilà, c'est des influences comme ça, mais vous voyez, je pourrais parler des heures. Hein. The Game de David Fincher, un excellent livre, un film, pardon, avec une intrigue, avec Michael Douglas, exceptionnel, je ne sais pas si vous l'avez vu, mais The Game, c'est...
1: Voilà, enfin, Patrick bon, vous voyez, est un grand cinéphile.
2: Voilà.
1: Du suspense, donc, comme je le disais tout à l'heure, il y en a beaucoup dans Anthropodermia. Est-ce qu'on peut revenir sur la genèse de ce roman policier qui parcourt les époques, qui nous mène de Paris à Istanbul, on voit aussi en Russie, enfin, c'est très varié. Comment vous est venue cette idée? Donc, je ne sais pas si d'emblée on peut parler du mystère qui est lié au titre, mais en tout cas, comment on commence un récit tel que celui-ci?
2: Alors, une idée, elle, en ce qui me concerne, j'imagine que c'est le cas pour bien d'autres auteurs, elle me tombe dessus. Mais alors, quand je dis qu'elle me tombe dessus, c'est qu'elle me tombe vraiment dessus. Mmh. C'est-à-dire que toutes les écoutilles sont ouvertes. Je suis à l'affût tranquillement d'une idée. Et tout d'un coup, au détour d'un article de presse, au détour d'une conversation, au détour d'un sourire dans une rue, d'une vitrine de magasin, de choses comme ça qui vraiment... tout d'un coup, l'idée vous saisit. Tout d'un coup, vous sentez, je sens que je tiens là mon idée. Et je sais que c'est l'idée que je vais devoir explorer, exploiter dans un roman, parce qu'elle ne va plus me lâcher, elle ne va plus me quitter, elle va m'obséder. Et pour mettre fin à ce supplice, le seul moyen, ce sera de la coucher sur le papier. Mmh. Et donc, ce moment, il est très particulier. Il est déjà à ressentir... assez incroyable, hein. C'est-à-dire que je sens la différence. De toute façon, tiens, ça, c'est une idée, qu'est-ce que t'en penses? Mais non, moi, je sais au fond de moi qu'elle m'est pas tombée dessus violemment, cette idée. J'attends cette idée qui va me tomber violemment. Et donc là, pour Anthropodermia, c'était en mars 2024, un article de presse, tout petit. Je lis cet article et je me dis, non, c'est pas possible. Ce que je viens de dire ne peut pas exister. Et puis, ça devrait faire... Si ça existait, ça ferait la une de tous les magazines, ça ferait des pages entières d'enquêtes journalistiques, tellement c'est incroyable. Mmh. Et là, je me mets à fouiller, je me dis, mais c'est incroyable, il n'y a finalement pas eu tant d'articles que ça dessus, il n'y a pas eu... Et alors là, ça m'a, voilà, ça m'a plus quitté, je me suis dit, mais c'est fou, ça peut faire l'objet d'une enquête criminelle. Mmh. C'est tellement dingue. Et en même temps, moi, ce que j'aime en écrivant mes polars, c'est d'apprendre des choses et ensuite de transmettre au lecteur. Mmh. J'aime bien ça aussi. C'est-à-dire qu'il y a certes l'intrigue, le suspense, mais il y a aussi l'idée que je vais apprendre des choses passionnantes et que je vais tenter de les transmettre au lecteur pour qu'en fermant le livre, il se dise, tiens, peut-être j'ai passé un bon moment, c'était un suspense sympa, mais en même temps, j'ai appris deux, trois choses que j'ignorais.
1: Oui, mais c'est le cas, parce qu'on entre dans tout le système géopolitique actuel, on va dire, et passer un petit peu. On parle d'échecs, on parle évidemment de littérature, il est question d'amitié, d'amour, de résilience aussi, de liens qui se tissent et de synesthésie.
2: Oui, oui, tout à fait. Tout à fait. Alors, il y a toujours un sujet donc central, cette intrigue qui me tombe dessus, cette idée majeure qui me tombe dessus. Mm-hmm. Et puis, viennent se greffer tout autour des idées secondaires qui m'habitent, qui sont là parce que j'ai lu des choses, parce que ou je les connais, ou j'ai envie de les développer. Donc, voilà, toutes ces idées que vous venez... peu de citer, qui sont des idées secondaires qui se greffent à l'intrigue principale. Mmh. Donc la synesthésie, bah oui, la synesthésie, parce que, bon, pour plein de raisons, mais en tout cas, parce que le fonctionnement du cerveau est quelque chose qui, d'une manière très basique, me passionne. Mmh. Très basique, parce que je ne suis pas une scientifique, je ne suis pas médecin, je ne suis pas chercheuse dans ces domaines-là. Mmh. Donc je suis comme tout le monde, je lis des articles, je vois des documentaires, bon, je trouve ça incroyable, ce cerveau. Bon. Et donc, cette synesthésie qui est lorsqu'un stimulus sensoriel déclenche des connexions additionnelles, c'est-à-dire qu'en fait, c'est quand il y a un sens que vous faites fonctionner, mais en fait, d'autres sens se mettent à fonctionner automatiquement avec.
1: Oui, presque inconsciemment.
2: Voilà, il paraît que tous les enfants disposeraient de cette capacité, mais en grandissant très rapidement, ces connexions disparaissent. Mmh. Donc pour 4% de la population adulte, il y aurait eu une forme de défaut d'élagage synaptique, donc eux conserveraient ces combinaisons multiples. Alors, dans l'histoire des arts, il y a de grands synesthètes passés et actuels. On dit que Van Gogh était synesthète, c'est-à-dire que on dit que de grands musiciens sont synesthètes, c'est-à-dire que quand ils entendent un son, ils voient en même temps une couleur.
1: Oui.
2: Et ce qui fait que ça leur permet de mémoriser mieux que d'autres les notes de musique, mais en plus, ça leur permet de créer un assemblage qui convient mieux, en quelque sorte, qui est plus joli, parce que pour eux, c'est un assemblage merveilleux, musical, mais en même temps, en couleur. Les couleurs sont concordantes. Voilà, donc ça peut paraître un peu incroyable, mais... Alors, certains vont manger un fruit, et en même temps, ils vont eux-mêmes... voir une couleur, ressentir
1: une texture,
2: une forme, voir une texture, exactement, voir apparaître une forme géométrique. Enfin, voilà, tout est mélangé. La chose la plus simple, je dis aux auditeurs, c'est quand vous... ce sont les chiffres et les lettres en couleur. Ça, c'est la synesthésie la plus... de premier degré, si je puis dire. Donc, chez quelqu'un, le 1 sera toujours rouge, le 2 sera toujours bleu. Toute sa vie, il aura... Il sera la même couleur. Donc, ça permet évidemment d'être... sans doute plus rapide, voilà, dans l'appréhension des chiffres et des calculs, enfin, par exemple. Voilà. Donc ça me passionne, donc j'ai voulu développer ce thème à travers un personnage.
1: Et Samuel, c'est Samuel. Donc Samuel, aux côtés de Catel, aux côtés de Claire et de Maxime, dont on va suivre ces quatre personnages et tant d'autres, dont Monsieur Gauthier, très énigmatique, va-t-on dire, et on les suit dans une histoire qui est quand même horrible.
2: Oui, mais elle est horrible. Mais vous savez ce que j'aime bien dire ? J'aime bien dire que le roman noir, c'est un art funambule qui est voué à trouver le sens de la vie au milieu du chaos du monde. Et donc, la vie est chaotique. On dit souvent aussi que la réalité dépasse la fiction. Oui. Donc oui, c'est horrible. Mais vous savez, aujourd'hui, vous allumez votre poste de télévision, vous branchez sur quelques chaînes dont je ne citerai pas les noms, et c'est horrible du matin au soir.
1: C'est pour ça que vous êtes publié aussi par cette collection L'Animal qui est dirigée par Noël Mémaroglou. Pour des romans, pour des textes parfois très noirs.
2: Oui, alors c'est pas l'origine de cette aventure n'est pas là. L'origine, elle est très jolie. Il y a 3 ans, je suis en contact avec Arthur Cohen, PDG des éditions Hermann, reconnu dans le monde des sciences humaines et des beaux livres, qui ne fait pas de littérature générale. Et qui me dit j'aime beaucoup ce que vous faites, un jour il faudrait qu'on trouve un projet commun. Et puis il me dit une nouvelle directrice générale, Noël, va arriver aux éditions Hermann, pour diriger les éditions Hermann. J'aimerais bien que vous la rencontriez, que vous en discutiez. Noël, on se téléphone, on se voit. On accroche, comme on dit. Moi, j'ai tout de suite apprécié Noël, qui a un parcours dans le monde de l'édition tout à fait remarquable, qui était directrice éditoriale de grandes maisons. Enfin, bon. Et elle me dit, voilà, je veux créer une nouvelle maison d'édition vouée à la littérature noire. Et on aimerait bien, Arthur et moi, l'inaugurer avec l'un de vos romans. D'abord, quand on reçoit ce genre de propositions, c'est tellement touchant et tellement incroyable qu'on peut pas refuser. Et puis, donc, créer une nouvelle maison d'édition indépendante, vouer la littérature noire par les temps qui courent, où malheureusement un certain nombre de libraires rencontrent des difficultés, où les maisons d'édition indépendantes rencontrent des difficultés, moi je trouve ça, il faut du culot, il faut de la passion, il faut de l'enthousiasme, il faut de la détermination, il faut des choses vraiment très fortes, et j'ai trouvé que cette aventure était trop belle pour ne pas la vivre. Donc, avec Noël, on a Voilà, on a avancé. Elle m'a dit, est-ce que tu as une idée? Oui, j'ai une idée. Elle a tout de suite matché sur l'idée de ce roman Anthropodermia. Et voilà, et j'ai avancé. Donc voilà comment est né, comment sont nées ces éditions L'Animal et comment je suis partie prenante. Et je ne regrette pas parce que je trouve là une équipe artisanale, vous voyez. Je respecte tout le monde hein, dans le monde de l'édition, bien entendu. Mais là, je trouvais que c'est une aventure peu commune pour un auteur. Et
1: c'est pourquoi vous parliez d'aventure humaine et éditoriale.
2: Exactement, exactement pour ça.
0: J'ai une petite question en pratique. On vous limite jamais sur le nombre de pages?
2: Alors, ça, c'est un vrai sujet de discussion. Vous mettez le point là où ça fait mal. Noël m'a dit, écoute, il est un peu long ton roman, quand même.
0: C'est pas ce que dit Valérie, hein.
2: Non. Alors voilà, il ne faut pas effrayer le lecteur, parce que moi j'ai des retours qui ne disent pas ça des lecteurs, donc tant mieux. Mais je comprends qu'au début, mais j'ai pas fait attention en fait. J'ai pas fait attention. Je me suis laissée emporter, guidée par mes personnages, et ça m'a totalement échappé. Mm-hmm. Donc, c'est absolument pas volontaire. Le prochain, qui est déjà écrit, qui paraîtra en 2027, je vous rassure, c'est 100 pages de moins.
1: Moi, je ne suis pas forcément inquiète.
0: Non,
1: parce qu'en fait, c'est vrai, c'est tellement riche. On apprend, comme vous disiez tout à l'heure, énormément de choses dans des domaines différents. On voit l'évolution de personnages. Et puis, étant donné qu'on change d'époque, on change de pays, c'est d'une densité très agréable.
2: Oh ben, c'est gentil, merci beaucoup. Parce que c'est très dense. Donc si effectivement j'ai des témoignages de lecteurs qui m'ont dit une fois pris et une fois démarré, ça le fait. Voilà.
1: Ah oui, oui.
2: Alors, il ne faut pas avoir peur d'acheter un gros livre en librairie. C'est évidemment peut-être difficile à tenir à la sur une plage, mais enfin maintenant les plages c'est fini, c'est la rentrée les amis, donc hop, vous pouvez vous y mettre. Il n'y a pas de problème, c'était ma petite inquiétude, ça l'est toujours, mais en tout cas ce que je peux dire c'est que c'est un roman qui est bien entendu comme tous les romans, hein, mais a demandé un travail intense, on soupçonne, mais c'est un vrai engagement. Alors bien sûr, c'est une passion. Hein. Personne ne m'oblige à le faire avec un couteau sous la gorge. Ça répond à une passion, à un besoin. J'ai du mal à vivre sans écrire.
1: Vous l'avez écrit de façon linéaire, de façon chronologique? Comment vous...
2: Oui. Moi, j'écris les choses de la première page à la dernière. Je sais que certains auteurs auraient rajouté un chapitre, auraient fait ci, auraient fait ça, et ça, c'est chacun sa technique. Moi, c'est linéaire. Mm-hmm. C'est linéaire et il y a plein de choses se passent que je ne prévois pas. Mm-hmm. C'est-à-dire que mes personnages, comme je le disais tout à l'heure, comme je suis enfoncée dans le fauteuil d'une salle de cinéma à regarder les choses.

0: C'est tout d'un coup, le personnage, il va là, et moi, je suis au cinéma, et je le regarde aller là, et je n'ai rien à dire. Et ça, c'est des émotions en tant qu'auteur phénoménales. Ouais.
1: Dans l'imaginaire, vous êtes assis dans un fauteuil au cinéma, mais concrètement, vous écrivez où, comment?
0: Alors, j'écris à l'ordinateur.
1: Ouais.
0: Et je suis alors j'ai actuellement, parce qu'il y a 4 ans, vous voyez, je vous parle un peu de ma vie privée, mais il y a 4 ans j'ai changé de domicile, je suis passée d'un appartement à une maison à la campagne, et donc dans cette maison j'ai pas trouvé de curieusement j'ai pas trouvé de pièce à transformer en bureau, j'ai pas réussi. Ça se sent, vous voyez, c'est un truc un peu bizarroïde. Et donc, je suis sur la table de la salle à manger, basiquement, avec toutes mes affaires, à enquiquiner tout le monde. Et je suis là. Et moi, j'aime bien quand j'écris. Alors, j'aime bien mes moments de solitude, parce que j'écris beaucoup la nuit. J'écris la nuit, essentiellement. Hein. J'écris la nuit, mais j'écris aussi le week-end, j'écris aussi... Bon. Et ces moments autres que la nuit, j'aime bien sentir la vie autour de moi. Mmh. C'est-à-dire que ma moitié est dans la cuisine. Alors, les enfants sont grands, donc ils ne sont pas là au quotidien maintenant. Mais même quand ils étaient là, moi, j'écrivais sur une mezzanine. J'avais une petite mezzanine dans notre appartement et j'aimais bien ne pas être dans une pièce enfermée. Mmh. Et entendre des, un petit peu les bruits... sentir la présence, voilà. Je suis pas quelqu'un
2: être dans la vie.
0: Être dans la vie, moi je. Et je suis capable. Moi je suis capable d'écrire à côté d'une baffe qui hurle. C'est-à-dire, j'ai pas de problème pour m'enfermer dans la bulle. Donc les autres ne sont pas une gêne, au contraire, de sentir la vie. Voilà.
2: Vous connaissez.
0: On raconte tout là. Hein.
2: Alors mais
0: parce que vous êtes tellement sympathique. En
1: mais
0: fait,
1: c'est tellement.
2: C'est passionnant ce que
1: c'est
2: vous dites.
1: C'est tellement intéressant d'entendre. Oui, c'est, je trouve que ce parcours-là, c'est important aussi de savoir comment.
2: Le mystère de la création.
1: Ouais, c'est incroyable.
0: Et dans alors la création, pardon de vous couper, mais faut pas se tromper. Hein, c'est beaucoup de ces émotions incroyables dont je vous parlais. Et c'est beaucoup de souffrance.
2: Ah oui, j'imagine, beaucoup de travail.
0: Beaucoup de travail et beaucoup de souffrance. Des moments où on se dit qu'on a mal fait, que le chapitre n'est pas bon, qu'on est nul, que tout est acheté, qu'on a plus foi en soi. C'est le grand 8, en fait, permanent. Donc c'est assez curieux parce qu'il y a des moments de bonheur et puis il y a des moments de vraiment difficiles à passer qui ne durent pas forcément longtemps. Ça peut être une heure... Donc c'est assez étonnant tout ça.
2: Vous partagez également de solides connaissances sur le monde à la fois politique et le monde du 36 qui est des orfèvres. Comment vous avez acquis toutes ces connaissances?
0: Alors le monde politique, c'est pas très à la mode de le dire, là, surtout par les temps qui courent. Hein. Ne me branchez pas sur le sujet, ce serait une autre émission. j'y travaille. Travaille.
2: Oui.
0: J'y travaille, mais j'y travaille... avec chevillé au corps depuis mes jeunes années d'études et ensuite avec la volonté d'essayer d'améliorer le sort de mes concitoyens. Quoi. Voilà, alors ça peut paraître bateau.
2: Non, c'est une belle valeur.
0: Voire démagogique maintenant, parce que si on le dit, des fois ça peut paraître démagogique, mais c'est pas vrai. C'est que moi, ce qui m'intéresse, c'est d'essayer d'aider les gens, leurs difficultés, d'améliorer la vie. Bon, on voit que collectivement, on n'y est pas arrivé dans tous les domaines. Hein. Ça, c'est sûr. Mais il ne faut pas non plus être pessimiste. Enfin, c'est un autre sujet. Il y a des choses formidables et puis il y a des choses moins. Bon. Mais en tout cas, je me bats tous les jours pour démêler un dossier, pour aider les gens, pour accompagner des personnalités politiques à travers des grands projets phares, hein, par exemple beaucoup autour de la protection de l'enfance. Ça, c'est un sujet depuis une dizaine d'années sur lequel je travaille beaucoup. Donc je connais ce milieu politique. Je n'avais jamais écrit rien dessus. Mon entourage me faisait parfois des remarques, mais pourquoi tu n'écris pas? Et je répondais toujours, mais j'aurais l'impression d'être au travail en écrivant, c'est pas possible. J'ai pas envie.
2: Intéressant l'approche que vous avez du monde politique. On est dans les arcanes.
0: Ouais, là j'ai essayé un petit peu, mais vous voyez un peu tranquillement.
2: Oui, tout à fait.
0: Je suis pas non plus, je suis pas descendue trop loin parce que j'ai pas non plus envie d'être trop au travail. Et puis il y a des choses que je m'interdis, un devoir de réserve.
2: Oui, bien sûr.

0: parce que sinon, oh là là, ce serait effectivement de la littérature bien noire.
1: Et le transit crée des orfèvres, donc.
0: Alors, parce que j'ai rencontré, je l'avais demandé et sollicité, j'ai eu la chance de pouvoir rencontrer Frédéric Pechenard quand il était chef de la brigade criminelle du 36. Ça remonte à l'année, si je vous dis l'année, je vais paraître très vieille aux auditeurs, ça remonte à l'année début des années 2000. Voilà. Et il devait m'accorder un rendez-vous d'une demi-heure, un peu pas contraint et forcé, très, très gentiment, mais enfin bon, il n'avait pas du temps à consacrer à un auteur comme ça qui vient, bon, c'est normal, il y a beaucoup à faire. Et en fait, la demi-heure s'est transformée en quasiment une journée entière.
1: Ah oui, tout de même.
0: Où il m'a, alors, il, pas toujours avec lui, mais ensuite, alors, lui, avec lui longtemps, mm-hmm. puis ensuite, il m'a présenté, puis d'autres m'ont emmené ailleurs. Enfin,
1: ah, c'est extraordinaire.
0: C'était une journée dont je me souviendrai toute ma vie, jusqu'à mon dernier souffle. J'ai pu visiter 36 quai des Orfèvres du fond en comble, monter sur les toits du 36, toutes ces anecdotes qu'on m'a racontées. Enfin, ça a été un moment palpitant de rencontrer ces femmes et ces hommes dévoués à leur métier, vivant des choses épouvantables, avec beaucoup de discernement, de distance, d'esprit. Enfin bon, voilà, moi j'ai été enchantée par cette journée. Et puis, à partir de là, j'ai gardé des contacts. Et en fait, je suis toujours en lien. J'ai visité le nouveau 36, rue du Bastion. Voilà, c'est une maison que je connais un peu. J'y connais du monde. Et c'est un univers que je respecte infiniment, infiniment.
1: Ça se sent dans vos...
0: Infiniment, vraiment, Ce sont des grands flics, comme on dit, mais vraiment des grands flics, et ils vivent vraiment chapeau bas, quoi. Et donc, j'étais un peu partie de leur équipe, parce que j'ai toujours, effectivement, un personnage ou un autre qui fait partie du 36, et là, c'est une commissaire de police, Cattel, et à travers elle, j'y suis un peu, quoi, voilà.
1: Il y a Claire, il y a Maxime, et puis Samuel qui y est aussi un peu. Ce sont des personnages très attachants, très compétents aussi, qui se complètent les uns les autres, dont la vie n'est pas linéaire comme bien des vies. Et voilà, on a vraiment envie de lire jusqu'à la dernière ligne. Je dis ça quand même pour tous nos auditeurs, lecteurs. Il faut lire jusqu'à la dernière ligne. Je n'en dirai pas plus. Et puis, il y a des personnages que l'on croise et qui disparaissent, comme Laurine, comme Harper, et qui nous touchent aussi.
0: Oui, c'est le but d'un auteur, c'est aussi de travers tous ces personnages, de toucher le lecteur. C'est-à-dire même quand un personnage traverse une scène, quand on le quitte, il faut quand même avoir le sentiment que c'est une perte, que c'est on se dit comme si c'était vrai. Bon sang, mais ce personnage aurait eu une vie, aurait pu faire ça, aurait pu avoir vivre aussi et ça, et le pauvre malheureux, voilà ce qui lui arrive. Il faut vraiment avoir un sentiment. Donc c'est important de donner une épaisseur émotionnelle à ces personnages, enfin en tout cas de leur donner vie vraiment, quoi. Et puis vous parlez de mes influences, j'ai une chance incroyable. Quand j'étais toute jeune, figurez-vous, je dis à vous, journaliste, j'ai commencé dans le journalisme.
1: D'accord.
0: Mes premiers pas. Et j'ai obtenu, figurez-vous, que j'étais toute jeune, l'interview exclusive de Marie-Louise Clark, qui était de passage en France pour son dernier livre.
1: Extraordinaire.
0: Et c'était Jeune femme, recherche, aimant danser. Excusez-moi, j'ai un petit trou sur le titre, mais recherche jeune femme, aimant danser. Voilà. Et j'ai passé un peu plus d'une demi-journée en tête-à-tête avec elle. Un truc de dingue. Et elle m'avait dit, je me rappelle, on était toutes les deux dans une berline, voyez, la caricature, la grosse voiture, Paris chauffeur, machin. Moi, j'étais impressionnable, toute jeune, etc. Enfin, bon. Et là, tout d'un coup, on était à un feu rouge et elle se tourne vers moi. Et elle me dit, vous voyez Frédéric, en anglais, donc je me suis un peu accrochée. Vous voyez Frédéric, ce feu rouge. Regardez ces gens qui passent là, au passage là. Ah, regardez ce monsieur. Mais donc, si ça se trouve, il va se précipiter sur notre porte, il va ouvrir la porte. Et il va. Qu'est-ce qui va se passer là? Et moi, je l'écoutais, je buvais ses paroles.
1: Ah oui.
0: Et elle m'a dit, pour faire un bon roman, Frédéric, il faut deux choses. Il faut une bonne histoire d'amour. Alors, bon, je fais un peu, pas mon rayon prioritaire, mais.
1: Mais il y a de l'amour.
0: Il y a quand même un peu de sentiment. Et il faut aussi parler de ce qu'on de ce qu'on connaît quand même. Voilà, il faut. Et donc j'essaie de d'apprendre, de restituer, et de faire découvrir des univers. Je sais même plus pourquoi je vous disais ça.
1: Non, parce qu'on
2: parle de vos influences.
1: Oui, des influences que vous avez.
0: Voilà, ben, voilà. Donc Marine Clark, même si ça n'a, moi, ça n'a rien à voir, je fais de la littérature quand même un peu plus noire que ce qu'elle a fait, mais ça a été pour l'époque, quand on se souvient des années 90, c'est la grande dame du roman policier, hein, elle a marqué son époque quand même. Et de passer un moment à 20 ans et quelques avec elle.
1: Incroyable.
0: Wow, c'était. Donc j'ai sa photo, voilà, avec moi, là, comme ça, dédicacée. Quand j'écris, je pense à elle.
1: Alors si on parle de votre écriture, justement, il y a quelque chose qui est très important, très sensible. Je ne sais pas si c'est arrivé de façon involontaire, comme vous nous l'avez expliqué précédemment, mais il y a beaucoup de poésie. Moi, j'ai beaucoup aimé les étourneaux, qui sont les compagnons invisibles de Samuel, un de vos personnages principaux. J'ai beaucoup aimé le tapis blanc de Marguerite, qui tourne autour de Claire. Donc là, je laisse à nos auditeurs et nos auditrices le mystère pour qu'ils lisent. Mais c'est très beau. On est dans un récit policier et on a une phrase comme je vais vous citer. « Les étourneaux, d'abord indécis, dessinèrent une arabesque au plafond, puis traversèrent la porte close dans un mouvement synchronisé. » Moi, je trouve ça très beau et ça fait comme des bulles de respiration. Non, pas qu'on ne respire pas, mais sur toutes les pages. Et voilà, donc je vous dis à quel point c'était agréable à lire.
2: Je vais faire une révélation à Frédéric. Valérie est une amoureuse des mots et elle anime des ateliers d'écriture.
0: Ah, d'accord. Bah écoutez, j'aime beaucoup la poésie déjà en général. Je suis une fan de Baudelaire, bon voilà. Et en même temps, je ne peux pas dire. Je pense que j'ai au fur et à mesure de mes années d'expérience d'auteur, j'ai un peu plus lâché les chevaux avec Anthropodermia. C'est-à-dire que je me retenais par moments de faire certaines choses. Parce que je suis, voyez, genre bon élève, alors il faut faire comme si, donc attention, bon voilà, genre bon élève, je veux pas dire, obéissant.
1: Oui, oui, on voit dans le cadre.
0: J'essaie de, voilà. Et avec Anthropodermia, parce que je m'étais arrêtée un petit peu, deux, trois ans de publier en tout cas, parce que j'avais besoin de retrouver une aventure qui faisait sens pour moi. D'où les éditions animales. J'étais plus fraîche en quelque sorte, et j'ai senti en démarrant Anthropodermia que j'avais coupé un fil, que je m'autorisais à voler davantage et à être moi-même en fait. Du coup, dans mon style, dans mon écriture, et en fait, je crois que tout ça reflète un peu. Que je suis davantage, quoi, voilà. Et puis, dans un polar noir, c'est bien de compenser.
1: Oui, bien sûr.
0: Je veux dire, tout n'est pas noir dans la vie, quoi, en fait.
1: Ah non, mais il y a de l'humour. Il y a l'histoire de... Il y a de l'humour et de l'amour, de l'amitié aussi. Il y a des choses bien plus légères. On imagine qu'au 36, on a besoin aussi de légèreté, parfois.
0: J'aime beaucoup cette phrase du philosophe Gramsci qui dit « Allier le pessimisme de l'intelligence à l'optimisme de la volonté. » Donc, il y a ce pessimisme qui est donc de l'intelligence, parce que, ben oui, le monde est difficile, les êtres humains ne sont pas gentils entre eux, des meurtres, il y en a, des choses abominables, il y en a, Anthropodermia, le monde.
1: Ah oui,
0: et c'est dur, et c'est sanglant, et c'est cynique, et c'est tout un tas de choses. Mais à côté de ça, il y a l'optimisme de la volonté. C'est-à-dire, là, vivre, c'est beau, le monde est beau, les gens, plein de gens sont formidables, et donc ça compense la noirceur. Et moi, j'aime bien, je ne veux pas être que dans le noir non plus. Je suis quelqu'un qui veut rester optimiste, qui a foi en l'avenir et en l'être humain, au bout du compte, au bout du bout. Voilà.
1: Oui, nous avons foi aussi. Est-ce que pour Radio Coton, on peut avoir une petite exclusivité? Est-ce que vous pouvez nous donner au moins le thème de votre prochain roman policier qui paraîtra en 2027 ou bien vous voulez nous laisser le mystère?
0: Allez, je vais faire... Alors écoutez, je l'ai encore jamais dit. Je ne sais pas si Noël vous écoute, elle va peut-être me gronder. L'éditrice. Alors, le prochain roman, c'est quelque chose que je n'avais encore jamais fait. Jamais, jamais. Et c'est grâce à Noël. Parce que quand on a parlé d'Anthropodermia, Noël m'a dit, il y a un truc fais bien, et tu t'en rends peut-être pas compte, c'est quand tu nous transportes dans des différentes périodes de l'histoire,
1: oui.
0: ou quand tu nous entraînes dans d'autres pays.
1: Mm-hmm.
0: C'est-à-dire que quand tu quittes Paris aujourd'hui, que tout d'un coup tu te retrouves au Moyen-Âge, ou tu te retrouves tout d'un coup aujourd'hui mais à Istanbul ou à Moscou,
1: voilà.
0: et je me suis rendu compte qu'effectivement c'était des chapitres que j'avais écrits d'un trait,
1: mm-hmm.
0: sans avoir à les corriger particulièrement. Parce que sans doute je m'évade encore plus, quoi, et ça me. Donc je me suis dit, elle m'a dit, tu devrais explorer ça, cette capacité que tu as. Alors au début, comme un mauvais enfant, je lui ai dit, oh non, moi c'est le 36 qui est des orfèvres à Paris, bien, je ferai jamais rien d'autre, hein, c'est ça que j'aime, bon voilà. Mais je réfléchis toujours à ce qu'on dit. Ça, c'est toujours, c'est moi, même quand je grogne un peu, je me dis, voilà, quand je sais que ça vient de gens qui sont bienveillants et j'allais dire qui ont de l'intelligence, je me dis, c'est pas anodin, il faut réfléchir. Donc, j'ai rappelé Noël, j'ai dit, écoute, j'ai une idée, je vais faire une enquête dans une période que je trouve incroyable et que j'ai moi-même envie d'explorer. C'est en 1889, année de l'exposition universelle.
1: Mmh.
0: Année de dingue. Année où aussi on me dit, si t'étais une petite mouche et que tu remontais le temps, et où est-ce que, je crois que je dirais 1889 à Paris. Parce que il se passe tellement de choses cette année-là, en dehors de l'exposition, à côté, en parallèle de l'exposition universelle. Tellement de choses incroyables. J'ai trouvé que le décor était phénoménal. Donc, je me suis lancée.
1: Mm-hmm.
0: Au bout de 30-40 pages, j'ai appelé Noël en lui disant « Bon, mais j'y arriverai pas. Attends, à chaque fois que mon personnage quitte son appartement, je sais pas comment il est habillé, je sais pas quelles sont les odeurs, je sais pas comment est la rue, je sais pas comment comment il vit.
1: Mm-hmm. »
0: Elle m'a dit « Écoute, accroche-toi, tu vas y arriver.
1: Mm. »
0: Et je me suis mise à lire des tonnes de livres, des tonnes de bouquins, d'articles. Je me suis fait une bibliothèque. Et tout d'un coup, je me suis prise au jeu. Tout d'un coup, mes personnages, tout d'un coup, j'ai pu... Les 30 premières pages, alors je vous rassure, corrigées depuis, J'ai eu un peu de mal à m'installer dans ce fauteuil de cinéma parce que c'était nouveau pour moi.
1: Mmh.
0: Et ensuite, ça a été génial. J'ai adoré. Donc là, vraiment, c'est une première.
1: Bon, vous lirez avec grand plaisir, alors, dans quelques mois.
0: Eh bien, écoutez, en 2027, Noël, mon éditrice, Noël Nemaroglou, va me dire à peu près quand elle pense... de publier, dans le premier semestre 2027.
1: Voilà. Il y a eu quand même de la souffrance, du doute lors de l'écriture de ce dernier roman, où il y a eu, parce qu'on sentait beaucoup de joie, de plaisir, d'exaltation.
0: Ah oui, parce que ce doute de ne pas réussir à maîtriser l'histoire, 1889, et puis finalement, une fois que j'ai compris que j'allais sans doute y arriver, alors là, j'ai trouvé ça incroyable. Et puis alors, vous voyez, c'est reposant, parce qu'il n'y a pas de téléphone portable, il n'y a pas de caméra de vidéosurveillance. Et j'ai du coup trouvé une forme de repos, de sérénité, quoi. Je me suis dit, c'est bien, là, les policiers ne sont pas obligés toujours, toutes les 3 minutes, de dire est-ce que vous avez récupéré le numéro de portable, vous avez regardé les conversations, Oui, c'est une autre manière d'enquêter.
1: Mm-hmm.
0: Du coup, j'ai lu des choses sur l'organisation de la police en 1889. Donc, vraiment incroyable. Donc, je me suis vraiment amusée, du coup.
1: Et vous avez encore une fois étendu l'amplitude de vos connaissances.
0: Eh bien oui, mais à chaque roman, j'aime beaucoup...
1: C'est impressionnant.
0: J'adore apprendre.
1: Mm-hmm.
0: Alors, le cerveau est ainsi fait que, malheureusement... Après, on oublie des choses parce qu'on passe au suivant. Anthropodermia, j'ai pas mémorisé l'ensemble des données que j'ai apprises pendant l'écriture du roman parce que c'est impossible. Mon cerveau n'est pas un ordinateur. Mais il en reste toujours un petit quelque chose.
1: Ah oui, mais c'est impressionnant les réductions dont vous faites preuve.
0: Ah ben, c'est... Mais c'est comme vous, j'imagine, quand vous vous mettez sur un sujet particulier, voilà, on enquête, on rencontre des gens, on questionne, on lit, on recueille des livres, des articles, on compulse, et puis tout d'un coup, ben, on synthétise et on rend ce qu'on a appris. Donc, c'est à l'exercice, j'allais dire, que beaucoup de gens peuvent faire, sauf que moi, je le mets au service d'une intrigue policière, d'un roman, parce que c'est ça mon truc.
1: Et donc là, vous êtes en train d'écrire déjà le suivant ou vous avez...
0: Alors écoutez, pour tout vous dire, j'aurais pu, mais j'écris la nuit, je travaille le jour.
1: Oui.
0: Et je n'ai plus 20 ans. Donc, jusqu'à il y a... Je réfléchis à ce que j'ai aujourd'hui. Jusqu'à il y a... 5-6 ans, ça n'avait aucune influence jamais sur moi. Ça n'en a jamais eu. J'ai toujours fait ça, puis j'ai eu mes enfants, etc. J'ai eu la chance de pouvoir peu dormir. Voilà, ça c'est une disposition personnelle. C'est de la chance. Je peux dormir 3 heures par nuit. C'est pas un souci. Mais depuis 5-6 ans, le temps de récupération est plus compliqué et ça, je dois prendre en compte. Donc j'ai écrit ces deux livres d'affilée en 2 ans. Ce qui fait que pendant 2 ans, j'ai fait une moyenne de 3 heures, 4 heures de sommeil par nuit. Et après le deuxième, là, j'ai senti que mon corps avait besoin de récupérer. Que je ne pouvais pas immédiatement embrayer sur le troisième. Donc, j'ai posé un peu. Mais vous voyez, là, j'ai posé quelques petits mois, rien du tout. Eh bien, ça manque déjà. Je sais qu'il va falloir... alors, j'ai un gros planning professionnel jusqu'à fin septembre.
1: Ouais.
0: Mais avant la fin de l'année, je sais que si je ne m'y remets pas, je vais devenir affect pour mon entourage. Parce que c'est un besoin.
1: Oui.
0: C'est un besoin... c'est la manière que j'ai de me défaire de tout ce que j'ai en moi. Certaines, voilà, c'est un besoin. Un besoin. Et puis, c'est, comme je vous le disais, c'est addict. C'est-à-dire, j'ai besoin de ces émotions-là. Moi, je suis en manque de ces personnages qui font leur vie.
1: Mais on sent
0: Je vais vous raconter une petite anecdote très rigolote. Pour l'un de mes romans, c'était pour La Septième Femme, je dédicace au Salon du Livre à Paris. Et j'ai eu la chance d'aller du monde. Bon, c'est sympa. C'est vrai que ce livre a eu beaucoup de succès. Et un monsieur vient à moi et me dit... Il me dit, oh là là, j'ai adoré votre roman, tout ça. Et vous savez, moi, j'ai beaucoup de polars, et à la 250e page, j'ai trouvé le nom du coupable. Et alors, je lui dis, c'est bien, bravo, vous êtes un expert, tout ça, je suis la dédicace. Il était trop mignon, ce monsieur. Et j'avais envie de lui répondre, alors là, je l'avoue, vous voyez, c'est la première fois en public que je l'avoue. Et j'avais envie de lui dire, vous avez de la chance, parce que moi, 350 pages, je n'avais toujours pas qui avait écrit. Et ça, vous voyez, je suis addict à ça, en fait.
1: Oui.
0: Donc ça me manque déjà, là.
1: Mais je pense qu'on sent que vous allez bientôt... Une idée va bientôt vous tomber dessus.
0: Oui, alors j'en ai déjà une. Je dis rien, là.
1: Non.
0: Je vous ai déjà lâché 1889.
2: Pas trop d'exclusivité non plus. Hein.
1: Mais en tout cas, on vous recevra à nouveau avec grand plaisir lorsque le prochain sera prêt à sortir.
2: J'aimerais revenir sur votre première rencontre au 36 quai des Orfèvres. Oui. J'ai senti, est-ce que vous auriez aimé faire ce métier-là?
0: Oui. Ah. Oui, mais alors vous voyez, quand j'étais plus jeune, que j'ai passé, j'ai eu une année de terminale épouvantable, non pas scolairement, parce que je n'avais pas envie de partir, je suis bien chez mes parents, et puis je ne savais surtout pas ce que je voulais faire. Je voulais tout faire. Alors il y a des semaines, je me disais, ah ça y est, tu sais, tu vas être professeur. J'aime beaucoup la transmission, j'ai enseigné pendant 2 ans et demi, mais j'ai eu cette chance de pouvoir le faire, grâce à mes romans d'ailleurs, parce que j'ai été sollicitée pour intervenir dans des classes. J'adore faire ça, j'adore le contact avec les collégiens et les lycéens, et certains établissements sont allés jusqu'à me proposer des remplacements. Et puis d'un remplacement, c'est devenu 2 ans et demi. Ça a été une période magnifique de ma vie. D'abord, ce métier les gens ne réalisent pas, et c'est bien dommage, à quel point c'est un métier d'abord difficile, parce que chaque heure, on est comme au théâtre, sur les planches, il faut se réinvestir, faire en sorte que les élèves vous écoutent, donc à chaque heure, vous vous redonnez à eux, donc physiquement, c'est un exercice assez particulier, et ce contact, cette transmission avec les jeunes, c'est extraordinaire. Donc il y a des semaines, ça y est, je vais être enseignant. Et puis à la fin de la semaine, je dis, ah non, non, avocate, allez, hop, ah ben non, médecin, bon, policier, boum, boum, bon. Tu sais que ça a été mais horrible pour moi, horrible.
1: Est-ce qu'un choix a dû être fait?
0: Ben, vous savez, j'ai choisi des études les plus larges possibles pour ne pas encore avoir à choisir. Donc j'ai réussi à prolonger grâce à... voilà, c'est une grande école, comme on dit. Puis ensuite, j'ai fait un cycle encore supérieur derrière. Enfin, j'ai fait durer le plus possible pour ne pas avoir à trancher. Et puis, à la fin, il fallait bien... alors, j'ai fait du journalisme. J'ai adoré, parce que ça a rejoigné l'écriture. Mais j'ai sans doute pas rencontré les bonnes personnes au bon moment, ce qui fait que, bon, j'ai fait du journalisme, mais j'ai pas... Pas bien, pourtant j'ai fait du journalisme dans des beaux magazines, beaux journaux, mais j'ai pas. Et tout d'un coup, un copain m'a dit, tiens, tu voudrais pas tous les deux qu'on tente de faire ça? Bon, bah, je lui ai dit, allez, hop, je suis avec toi au rendez-vous, puis on va tenter de le faire ensemble, et puis c'est comme ça que ma carrière a commencé, vous voyez.
2: C'est incroyable.
0: Donc, oui, j'aurais voulu être policier, mais si ma moitié et ma famille vous entendent, ils vont tous rire, ils vont dire oui, et puis la semaine prochaine, tu aurais répondu, j'aurais voulu être prof, que j'en suis encore là. Hein.
1: Mais ça a dû être assez émouvant pour vous lorsque votre récit, la septième femme, a eu le prix du Quai des Orfèvres. C'était un beau.
0: Ah, ça a été, ça a été un moment d'autant plus inoubliable que l'un de mes grands-pères avait toute la collection que je voyais petite. Dans sa bibliothèque, qu'il m'interdisait de lire parce que j'étais trop petite, et même jeune ado, il voulait pas que je lise ça. Et je regardais ses couvertures, et puis mon grand-père qui chaque année achetait le prix du Quai des Orfèvres, ce qui existe depuis 1946. Et alors, malheureusement, il n'était plus là le jour où j'ai remporté ce prix, mais waouh, j'ai pensé à lui, il y avait beaucoup d'émotions de ce côté-là. Mais oui, ça a été un beau moment. Ouais. Été un beau moment. Et puis ce qui a été un beau moment, c'est qu'il a été numéro 2 des ventes en France pendant des mois. Enfin, bon, ça a été incroyable. Ça a été extraordinaire. Non pas, vous voyez, pour les ventes d'une manière. C'est la rencontre avec les lecteurs. Parce que quand on écrit parce que c'est un besoin, c'est une passion. Donc, d'accord, allez, on écrit pour soi. Mais en vérité, on écrit aussi parce que, enfin, en tout cas, en ce qui me concerne, et comme beaucoup d'autres, j'imagine, parce que à un moment donné, on est dans la rencontre avec le lecteur. C'est une manière de tisser un lien avec les autres.
2: C'est de la transmission aussi.
0: C'est la transmission, c'est sans doute, alors après, on va pas faire de la psychologie à dessous, mais c'est aussi...
2: On a perdu Frédéric, je crois, malheureusement.
1: Elle
2: est revenue.
1: Ah, oui.
2: Elle est revenue.
0: L'envie d'être un peu aimé, l'envie de créer une histoire avec les gens, quoi. Il y a quelque chose qui est important là. Hein. C'est la deuxième mi-temps, elle est fondamentale. Hein. Écrire, c'est un besoin, c'est une passion, mais pour moi, c'est encore plus joli quand ensuite les gens me disent, comme vous l'avez fait tout à l'heure, j'ai aimé. Voilà, là, c'est. C'est formidable.
2: Et alors, vous l'avez pas vu, évidemment, puisque vous êtes au téléphone, mais quand vous avez évoqué le métier de professeur, Valérie était très heureuse des mots que vous avez employés, parce qu'elle est professeure de français en collège.
0: Oh, incroyable.
1: Oui,
0: vous faites un métier extraordinaire. Bravo.
1: Et je peux vous inviter, si vous le souhaitez, même si nous sommes un petit peu loin, puisqu'on est
0: On ne sait jamais, au détour d'une manifestation autour du livre, quelque chose, tout peut se conjuguer.
1: Bien entendu.
0: Mais vous faites un merveilleux métier. Ah, puis alors le collège...
1: Qui est très difficile aussi.
0: Très difficile, c'est ce que je disais tout à l'heure. Très difficile. Tout à fait. Les parents d'élèves devraient... Quand j'ai fini d'être professeur, au bout de 2 ans et demi, parce que ce n'était pas mon métier premier, et que je ne pouvais malheureusement pas faire ça, parce que, bon, j'étais une intervenante extérieure, mais j'ai pris des choses très, très très au sérieux. J'ai fait mes cours, j'ai demandé conseil au professeur Auvray, si je puis dire, pour essayer de devenir un vrai professeur moi-même. Et quand j'ai quitté l'établissement, j'ai dit, en fait, tous les parents d'élèves devraient venir passer une heure de formation auprès d'un prof pour réaliser ce que c'est pour, voilà, pour de vrai, quoi. Mmh. Hein. C'est un sacré métier que vous faites. Ouais, c'est beau, hein. Vous voyez, je ne voulais pas être policier, je voulais être professeur.
1: Merci beaucoup, Frédéric Mollet, pour Anthropodermia et puis pour tout ce que vous nous avez apporté durant cet entretien. C'est une rencontre aussi, une belle rencontre. On remercie à nouveau Gilles. On ne saurait que trop recommander à nos auditeurs de lire Anthropodermia.
0: Et aussi pour soutenir une maison d'édition indépendante qui se bat, et puis ses auteurs, et donc là.
1: Oui, nous on se bat aussi avec les librairies indépendantes qu'il y a autour de nous.
2: Il faudra inviter Frédéric au salon Terme Noire.
1: Oui, on a un salon qui se trouve dans le Comminges, dans le sud de la Haute-Garonne, et on pourra transmettre tout ce qu'on a pensé de positif d'Anthropodermia. Donc, bien sûr, aux éditions L'Animal. Voilà. Vous voulez ajouter quelque chose?
0: Eh bien, écoutez, que pourrais-je rajouter qu'un livre... vous savez ce que disait Victor Hugo, ça me vient là tout d'un coup. Un livre est quelqu'un, ne vous y fiez pas, un livre est un engrenage.
1: C'est
0: malheureusement
1: très, très
0: pas de moi, c'est du grand Victor Hugo, c'est magnifique.
1: C'est donc, magnifique.
0: Voilà.
1: C'est magnifique, et pour revenir au début de vos propos... Vous avez vraiment su reproduire le mécanisme du suspense et y ajouter vraiment votre touche personnelle et poétique.
0: Eh ben merci beaucoup. Vraiment,
1: merci beaucoup.
0: Adorable. Merci et puis bon vent à Radio Coteau et puis à vous deux. Alors.
1: À bientôt sur les ondes de Radio Coteau.
2: À bientôt, merci.
1: Au revoir, Frédéric.
2: Au revoir.
0: Merci, au revoir.
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1: Bonjour Valérie, spécialiste de l'émission Repères, je crois.
2: Oui, c'est ça. Bonjour Patrick.
1: Ça va ?
2: Oui, et toi ?
1: Oui. Répétons les fréquences de Radio Coteau, s'il vous plaît.
2: Oui, nous pouvons écouter Radio Coteau sur le 97.7 ou bien le 104.5 ou encore le www.radiocoteau.com.
1: Super.
2: Nous étions au nord tout à l'heure, nous allons au sud.
1: Au sud, même au sud de Saint-Blancard, même
2: au
1: carrément.
2: Au sud, oui, oui, oui. Bonjour Marion.
3: Bonjour Valérie.
2: Bonjour Juliette.
4: Bonjour Valérie.
2: Vous venez toutes les deux de Saint-Laurent-de-Nest, puisque vous allez représenter, durant notre entretien, la Maison du Savoir.
3: C'est ça.
1: Oui. Magnifique.
2: Magnifique. Alors, qu'est-ce que la Maison du Savoir ? Qui c'est qui veut se lancer ?
3: Ben, la Maison du Savoir, c'est un centre culturel, un grand centre culturel dans un petit village. Donc, on est à Saint-Laurent-de-Nest, on est tout à l'est des Hautes-Pyrénées, à la frontière de la Haute-Garonne, au pied des montagnes. On est dans un village de 1000 habitants et on a un centre culturel. On a salle de spectacle, cinéma, une médiathèque, un espace d'exposition et un futur restaurant et une salle d'atelier.
2: Et il faut d'ores et déjà préciser que ça fait 30 ans qu'elle existe, cette maison du Savoir.
3: Le 25 octobre 1996, elle a été inaugurée.
2: Donc
3: là, on va fêter nos 30 ans.
2: Les bougies.
3: C'est ça.
2: Les 30 bougies. Donc, c'est une belle aventure.
3: Ouais, ça dure, donc ça marche. Et on est content de pouvoir en faire partie. Alors, évidemment, avec Juliette, on n'y est pas depuis 30 ans.
4: Moi, j'aurais presque pu, Marion, c'est pas possible.
3: J'ai pas encore 30 ans. Ouais.
2: Depuis quand tu fais partie de l'aventure ?
3: Ça va bientôt faire 6 ans que j'y suis.
2: Oui, donc ça fait... tu es bien dans les murs.
3: Ouais.
2: Et de ton côté ?
4: Moi, ça doit faire 8 ou 9 ans. 8 ans.
2: Quel est ton rôle, Marion ?
3: Je coordonne le lieu et les projets qu'on y mène. Donc, je m'occupe de la programmation beaucoup, des recherches de subventions, des financements, un peu d'administratif, beaucoup d'administratif.
2: Oui. En fait,
3: finalement, beaucoup d'administratif. Et tous les projets qu'on y mène, toutes les animations, les ateliers, etc.
4: Et le lien avec les écoles.
3: C'est ça. Oui. Tout le lien avec tous les ateliers, avec les publics. Beaucoup.
2: Public scolaire.
3: Toutes les relations publiques.
2: Mm-hmm. Et de ton côté,
4: Juliette. Moi, je suis à la communication. Donc, ça va être plutôt le site internet, les affiches, travailler avec le graphiste, faire les tournées d'affichage, organiser les rendez-vous avec la presse. Et après aussi, quand on accueille les artistes, il faut les loger, les nourrir, l'organisation.
2: Tout le côté matériel.
4: Et aussi le bar, parce qu'on n'a pas encore de restaurateur, donc pour l'instant, on s'occupe aussi du bar. Ça fait beaucoup de choses.
1: Mais c'est important, un bar.
2: Bah oui, il faut qu'il y ait un lieu convivial dans un endroit où il y a du spectacle.
1: Est-ce qu'on peut... Bon, on a compris ce que vous faisiez dans la Maison du Savoir. Est-ce qu'on peut présenter l'équipe ? Vous êtes nombreux, nombreuses ?
4: Et bien là, vous avez la moitié de l'équipe.
1: Ouais, déjà. C'est déjà pas mal.
4: Les autres, on les a laissés parce qu'il y a quand même du travail à faire au centre culturel. Il y a Gisèle actuellement, la médiathèque, qui reçoit les adhérents. Ouais. Et il y a aussi Laurent, qui est notre régisseur, le technicien de la salle, qui s'occupe, lui, en amont de toutes les fiches techniques des spectacles qu'on va programmer et de faire pour que tout se passe bien quand les artistes viennent. Il s'occupe aussi du cinéma, donc il fait des projections. Il s'occupe de tout ce qui est technique à la Maison du Savoir. Et des mises à disposition, parce qu'en dehors de notre programmation aussi, à nous, il y a aussi des mises à disposition et Laurent gère aussi pas mal ce volet.
2: Alors, comment s'est passé l'été à la Maison du Savoir ?
3: Ah, c'était super. D'habitude, c'est vrai que ça faisait pas mal d'années qu'on faisait pas grand-chose l'été, parce que l'été, il se passe beaucoup de choses dans nos vallées. Il y a déjà plein d'assos qui existent de manière estivale et qui font plein de programmations, donc c'est pas forcément utile que nous, on s'y mette. Et en fait, on s'est mis à accueillir des résidences d'artistes. On met la salle à disposition pour que des compagnies, des groupes puissent créer leurs projets. Et donc, on a eu deux sorties de résidence, deux concerts gratuits en juillet et un spectacle des ados du Lido de Toulouse, de l'école de cirque de Toulouse. Donc on a eu trois manifestations gratuites en juillet qui ont ramené du monde et qui étaient des bons moments conviviaux et artistiques.
2: Et à la fin du mois de... Non, au début du mois de juillet. Vous
3: savez. Mais c'est vrai, l'été, il a commencé avec Pyrénaissance quand même.
1: Oui.
3: Et ça, c'était
2: oui,
3: pas...
2: Tu étais même venu au micro. De...
1: Ben oui, il nous en avait parlé.
3: C'était pas des moindres.
2: Patrick.
3: Donc là, je fais une dédicace à Héloïse, je pense bien à elle.
1: Oui.
3: Parce que Pyrénaissance, c'est organisé par la communauté de communes Estebarousse et notamment par Héloïse qui avait fait un grand travail. Et on a accueilli cet événement à la Maison du Savoir, un gros festival, première édition. On a accueilli Cali sur la scène de la Maison du Savoir, notamment. Alors, il n'y avait pas que Cali, évidemment, il y avait les brasseurs de son, il y avait toutes les chorales de Nest-Barousse qui étaient bien représentées, LGMX qui nous venait de l'autre côté des autres montagnes de la France, des Alpes. Il n'y a pas que les Alpes et les Pyrénées, mais... Et on a eu aussi les écoles de musique. C'était un événement qui voulait rassembler le local et le national, voire l'international. Mmh. Et ça a bien marché. C'était un très, très bon week-end.
2: Donc, l'an prochain, on recommence.
3: Mais je crois que la communauté de communes est en train de travailler sur une deuxième édition de Pyrénées Essence. En tout cas, ils nous ont déjà contactés pour savoir si on continue de collaborer ensemble.
2: Oui, parce qu'avant de faire cette émission, tu me disais que vous avez eu de nombreuses collaboration autour de la Maison du Savoir.
3: Ouais, c'est aussi quelque chose qu'on développe ces dernières années. On fait de plus en plus de partenariats parce que il faut travailler ensemble, main dans la main avec les autres. C'est hyper important aujourd'hui. Donc, on travaille beaucoup avec le Festival d'Anner, par exemple. On accueille 4 ciné-concerts dans l'année. Avec le 23, qui est un autre tiers-lieu à Anner. On travaille avec le Parvis, beaucoup, la scène nationale de Tarbes. Mm-hmm. C'est grâce à eux qu'on a une programmation cinéma. On fait partie du réseau Ciné-Parvis. Et aussi, quelques spectacles qu'on accueille avec eux dans l'année. On travaille avec les Jeudis en scène, qui sont eux du côté de la Haute-Garonne, au niveau de Aspet, qui vivent l'été. Mais du coup, on travaille avec eux pour faire une programmation hivernale avec Sabrina, avec l'association Pomegranate Sounds qui organise aussi le Nestival en juillet à Saint-Laurent-de-Nestier. Et on organise avec Alex le Nestiver.
2: Ça fait beaucoup de manifestations.
3: Mais ouais, on s'arrête plus.
2: On parle de la programmation à venir ?
1: Ah ben avec plaisir.
2: Ah oui ?
3: Au contraire, Juliette, tu veux commencer ?
4: Ouais, alors on va avoir l'ouverture de saison le 25 septembre, mais avant ça, on a un ciné-débat le 16 septembre, les Veilleurs de Tourbières, dans le cadre des Journées du Patrimoine, les Tourbières de Clarins, donc c'est avec l'association LARMIP.
3: LARMIP,
1: ouais.
3: De Montrégeau.
2: Oui, il faut aller voir aussi, bien sûr, il faut aller au cinéma voir ce documentaire, mais il faut aller sur les lieux.
4: Oui,
2: c'est vraiment une richesse. Et on méconnaît souvent.
4: Et donc, du coup, là, il y a une programmation spéciale le 16 septembre à 20h30 et c'est gratuit. Et un ciné-débat qui est suivi justement avec les co-organisateurs.
2: Avec LARMIP.
4: Et ensuite, on aura notre ouverture le 25 septembre. Mm-hmm. Ça va être de la danse, ça s'appelle Une Jungle de la compagnie Chaos. Et on fait ça justement en partenariat avec le 23 d'Anner. C'est la deuxième collaboration qu'on fait. On a eu fait l'année dernière, c'est très bien passé. Et du coup, c'est Marion qui a proposé ce spectacle.
3: Non, c'est Cathy du 23, mais je l'avais vu ce spectacle. Je l'ai vu il y a quelques années. Il est magnifique. C'est un duo dansé hyper prenant qui parle d'identité, de migration, de voyage et autant de douleur que d'amour, je crois. Mm. C'est magnifique. Je vous le recommande très fort.
2: Et alors justement, comment ça se passe en général ? Ce sont des coups de cœur que, par exemple, tu as vus et tu sollicites la compagnie ou ce sont des compagnies qui s'adressent ?
3: Ça marche dans les deux sens. Alors, ouais. On a énormément de compagnies qui nous contactent. Ah, je ne peux pas dire le nombre de mails qu'on reçoit par jour de compagnies qui veulent faire tourner leur spectacle.
4: Nous nous excusons de ne pas le temps de pouvoir répondre à tout le monde, malheureusement.
2: Oui.
3: C'est important de le dire, c'est vrai. Mais donc, soit ça marche, ça peut quand même fonctionner de nous envoyer un mail si, en regardant le dossier, en regardant le site, en voyant par exemple que ça a joué dans un autre endroit, on peut appeler la personne, avoir des retours. Ça peut suffire pour que j'ai un coup de cœur ou que l'équipe y croit aussi et qu'on y aille, parce qu'on marche quand même à la confiance et tous les lieux ne le font pas. Ou alors, on a vu un spectacle qui nous plaît, ou on connaît une compagnie avec laquelle on a déjà travaillé, on aime bien son travail, et on va aller un peu les yeux fermés sur le prochain spectacle. Mm-hmm. Voilà, ça peut être de plein de manières possibles.
4: Ou alors, ils viennent en résidence, il y a des préachats parce que Marion valide et l'équipe aussi le spectacle.
3: Les préachats, ça marche beaucoup avec des compagnies quand on connaît leur travail. Ouais. Donc là, ils vont nous dire, je suis en train de créer un spectacle pour 2028, voilà le pitch, voilà où j'en suis, ça pourrait ressembler à ça, ça va s'adresser. Et si on fait un préachat, on dit, on va l'acheter avant qu'il soit fini, on y croit, quoi. On y va.
1: Donc vous versez une première somme, c'est ça ? C'est
3: oui,
1: aussi concret
3: c'est ça.
1: Que ça ?
3: C'est un peu ça, ouais, tout à fait.
1: Je
3: ça leur permet
1: pas,
3: aussi
1: le
3: des fois de payer de pouvoir le temps de création qui prend des fois pas mal de temps.
1: Super, belle idée.
2: Donc ça, pour reprendre, c'est Chaos, c'est ça ?
4: Pour une jungle de la compagnie Chaos, c'est le 25 septembre à 18h30 pour l'ouverture. Et il y aura un pot offert par la mairie.
3: Parce que le centre culturel est municipal, quand même, dans ce petit village. Donc on remercie vraiment la mairie de Saint-Laurent-de-Nest de faire que ce lieu existe encore.
4: Tout à fait.
1: Donc c'est géré par la mairie, c'est pas une association alors ?
3: Et non, pas du tout.
1: C'est ça, oui.
3: Complètement
1: municipal. Pardon, Valérie.
2: Non. On passe au mois d'octobre. avec deux dates, le dimanche 11 octobre à 18h et le lundi 12 octobre. Alors là, c'est pour les jeunes, puisque c'est 10h et 14h.
3: Alors, quand c'est en semaine, oui, c'est le premier spectacle scolaire de la saison qu'on a. Mm. Mais on le programme aussi le dimanche soir en tout public à 18h. Mm. C'est un spectacle des 8 ans qui s'appelle Sous Terre. Et là, on est sur un docu-fiction qui peut parler de tout ce qui se passe sous terre. On a deux comédiens et comédiennes au plateau qui font et de la vidéo et de la manipulation d'objets, un peu théâtre. Et on va entendre, en plus, pendant ce spectacle, des témoignages, notamment 12 témoignages de personnes qui travaillent sous terre. Donc on peut avoir plein de métiers différents représentés, tant scientifiques que sportifs. Mmh. Et là, j'ai vraiment, vraiment hâte parce que ça, c'est mon spectacle que je n'ai pas vu, mais que j'ai entendu parler beaucoup et j'ai vraiment hâte de les avoir. Et surtout, on est très contents parce qu'on fait un partenariat avec les grottes préhistoriques de Gargas pour le temps scolaire. Oui. Et donc, on invite toutes les classes des Hautes-Pyrénées qui s'inscrivent à s'inscrire sur la journée entière pour faire spectacle.

0: Non, c'est vrai, il va passer de la Verrie d'Alès à la Grainerie à Saint-Laurent-de-Nest avant d'aller à Circa à Auch. Donc c'est vrai qu'on s'est mis au milieu des pôles nationaux au cirque pour avoir Manel. Ouais, on est trop contents.
1: C'est un avantage quand les artistes sont en tournée aussi.
0: Complet, parce que c'est vrai que des fois, on ne peut pas se permettre d'avoir un spectacle si les frais de transport coûtent plus cher que la session. Ouais,
1: exactement.
2: C'est ce qui coûte le plus cher. Et justement, en parlant de transport, on peut prendre un bus pour venir.
3: Oui, il y a plusieurs. Il y a des navettes parfois qui sont Nest-Barousse ou alors parfois qui démarrent depuis Arreau. Mmh. Vous avez toutes les informations sur le site. Quand vous allez sur chaque spectacle, vous avez la billetterie accessible et quand vous défilez la billetterie, vous voyez s'il y a le billet de la navette ou pas. Mmh. Donc c'est pour faciliter la mobilité sur le territoire. Pour l'instant, on n'est pas encore beaucoup emparé. On espère.
0: Mais c'est quelque chose qui se développe et qui est financé par la région Occitanie.
3: Oui, la région Occitanie et aussi la Comcom. Nest-Barousse et la Comcom.
0: Orléans et Plateau de Lannemezan.
3: Voilà.
2: Dont acrobatie, clown et manipulation d'objets. Vous accueillez ensuite au début du mois de novembre une résidence d'hiver. Nous battrons la poussière, c'est le titre.
0: Alors c'est ça sera fin novembre, mais avant on aura Poc à Poc qui est aussi une résidence.
2: Ah mais
0: il y a pas de mal. Poc à Poc, c'est une compagnie des Hautes-Pyrénées qui est pas loin de chez nous, avec les qu'on a envie de soutenir et qui développe, qui est toute neuve. C'est Camille Chabert qui monte la compagnie Pensée Sauvage et on l'accompagne sur la création de son premier très jeune public. Et donc là, ça va vraiment être un labo d'expérimentation. Mmh. Alors au tout début de la création, il y aura pas de sortie de résidence, mais on est content de lui ouvrir ses portes. Je dis tout le temps content à chaque phrase.
1: Mais si tu es content,
0: Patrick, faut que tu m'arrêtes.
1: Il faut le dire quand on est heureux.
2: Nous battrons la poussière à la fin du mois de novembre.
3: Et on a Nous battrons la poussière. C'est Coralie et Emilion Langui qui avaient fait cette proposition en début d'année et ça avait été reporté et qu'on avait accueilli avec le spectacle Femmes debout en résidence l'année dernière.
0: Il y a 2 ans.
3: Oui, il y a 2 ans, 2 étés. C'était vraiment super. Et du coup, là, elle vient avec Julien Baudet de Densité.
2: Mmh. Donc, Densité. Ah oui, c'est pourquoi le chorégraphe, c'est Bouziane.
3: Voilà, et donc le texte a eu un coup de cœur du comité de lecture à mots découverts, donc on a hâte de l'accueillir. Et il y aura une sortie de résidence le vendredi 27 novembre à 18h30. C'est gratuit et c'est bien d'avoir 12 ans pour comprendre ce qui va se passer. C'est pas jeune public, mais c'est adolescent, adulte.
1: Alors, c'est beau, vous avez un joli programme papier. Mais moi, j'ai un programme internet et je crois qu'il y a un truc qui s'est rajouté. Non ?
3: En octobre,
1: oui.
3: On a aussi passé les ciné-concerts, les expos, mais on reviendra plus tard.
1: Oui. Ah, on reviendra dessus, alors d'accord. Okay.
0: Et le pompon.
3: Et le pompon qu'on a aussi le 7 octobre, Sacré Nicole, là, un spectacle de la troupe du pompon. On les avait accueillis avec la Maison de l'Europe des Pyrénées. Juste avant le premier Covid, le premier confinement, 2 jours avant, nous étions 300 à la Maison du Savoir en mars 2020 avec, alors Marion, est-ce que c'était pendant ce temps Simone Veil ? C'était ça.
0: Oui, parce que j'étais pas là.
3: Et 2 ans plus tard, on a fait 100% Marianne,
0: voilà,
3: avec cette compagnie de Paris, donc ça s'est rajouté dans l'agenda. Et donc ça sera le mercredi 7 octobre à 20h30 dans le cadre du Octobre Rose. Mmh. Il y aura le camion team du CETIR qui viendra pour présenter et pour aussi proposer aux gens de prendre des rendez-vous pour tout ce qui est détection
0: du mammographie,
3: col de l'utérus.
0: Voilà, c'est ça.
3: Et donc, tu parlais du mois d'octobre.
1: Oui.
3: Nous avons aussi une résidence que c'est intercalée, qui n'est pas dans le programme papier, mais qui est sur le site internet. C'est Esthésis, un groupe rock progressif.
1: Oui, c'est quand même post-rock, oui, rock progressif. Ouais, c'est très riche.
3: Donc, ils viennent pour retravailler leur spectacle parce qu'ils ont un gros concert le 11 décembre au Rex, si je n'ai pas de bêtises. Du coup, ils viennent chez nous pour retravailler, peaufiner le spectacle. Et on aura effectivement une sortie de résidence le jeudi 29 octobre à 18h30, gratuite, où le bar sera ouvert.
1: Ah, on va écouter un peu ce que ça donne.
0: Ah oui, avec plaisir.

0: C'est excellent.
1: Alors, redis-nous.
0: Esthésis.
1: Qui passera.
2: On t'attend à la Maison du Savoir le 29 octobre pour bouger tes cheveux, Patrick.
0: À partir de quelle heure?
2: 18h30. 18h30. Les sorties de résidence.
1: Pour bouger tes cheveux, tu as bien noté.
2: Ah bah oui, il faut
0: ah, Juliette, elle m'a bien ciblé. Hein.
2: Je t'offrirai une bière, Patrick. Ah ouais. Pour bouger les cheveux, si tu veux.
0: Excellent. Non, c'est vraiment un groupe de qualité, hein. Incroyable.
2: Ils sont à leur troisième album. Alors, j'avoue, ouais. Je ne connaissais pas et j'ai découvert, j'ai trouvé ça assez sympa. Donc, ils viennent pendant 3 jours peaufiner et... On aime bien la Maison du Savoir quand on est au bureau, entendre du gros bruit à côté.
1: C'est enthousiasmant, ça donne envie de travailler.
2: C'est ça.
1: On poursuit avec la brochure, on reviendra ensuite sur les... Non, on reste dans le spectacle. Mmh. On reste dans la programmation. Donc, on passe au 17 novembre, mardi, à 20h30. Moi, j'adore les titres de vos spectacles. L'Audace du Papillon.
3: Ouais, L'Audace du Papillon, c'est un spectacle de la Farouche Compagnie qu'on a aussi déjà accueilli et qui est avec le spectacle Une peau plus loin en 2023. Et là, c'est le spectacle qu'on accueille dans le cadre des Escales d'automne, qui est un événement départemental et qui nous soutient sur l'accueil de ce spectacle. Mmh. Et donc, Sabrina Chézot, qui est au plateau et à l'écriture de ce spectacle, est une comédienne incroyable. Elle fait tous les personnages de ses spectacles qu'elle écrit en rencontrant des gens et à partir de témoignages. Mmh. Et là, ça va aborder plusieurs sujets. La vie d'une femme qui rêve, qui est malade. On peut parler de retraite. J'ai envoyé mes parents voir ce spectacle pour qu'ils m'en disent des retours. Mmh. Et ils ont dit merveilleux. Ils s'en sont permis pendant un mois et ils ont programmé ce spectacle l'année suivante avec leur association culturelle.
1: Ils sont où, tes parents?
3: Dans les Deux-Sèvres.
1: Donc on salue les Deux-Sèvres.
0: Papa, maman, bonjour.
1: On peut écouter Radio Coteau dans les
2: Deux-Sèvres, ça marche.
1: Oui, avec le site Radio Coteau.
0: Ah, mais oui.
1: Tu cliques sur en direct et tu écoutes Radio Coteau partout sur la planète.
0: Donc, il faut qu'elles sachent que leur fille est contente.
1: Tu pourras sinon leur envoyer le podcast, comme ça ils entendront.
2: Je leur enverrai directement après.
1: Voilà, que tu as parlé d'eux.
2: Et pareil, pour ce spectacle, il y a possibilité de prendre un bus depuis Arreau, Lannemezan et Mauléon-Barousse.
1: Très bien.
0: Mais c'est un peu l'image de la Maison du Savoir, c'est aussi que tous ces spectacles, il y a toujours des messages, enfin, il y a toujours un engagement, il y a un... En règle générale, quoi.
3: Oui, oui, c'est vrai. Alors, tous les spectacles n'ont pas besoin d'avoir un message, mais c'est vrai que quand ils en ont, on essaye qu'ils soient un peu engagés, un peu surparlés de aussi tous les sujets, parce qu'on s'adresse à un public large, mais on aime bien aussi défendre nos idées et parler de plein de choses qu'on ne parle pas ailleurs aussi.
2: Mm. Et on a la chance d'être assez libre dans notre programmation.
3: Complètement.
2: Donc, oui, ça, c'est quand
1: ça,
2: même.
1: C'est une richesse.
2: Ouais. Mm. Mm-hmm.
1: Garder cette chance-là.
3: Tout à fait.
1: C'est précieux en ces temps que nous vivons. On passe plusieurs jours, du 3 au 5 décembre. Donc là aussi, c'est pour les jeunes à 9h45. Et à 11h, jeudi, vendredi et samedi, Volatile Ombré.
3: Oui, ça c'est ce que j'adore programmer. C'est notre spectacle très jeune public de l'année. C'est là où on accueille les crèches, les mams et les écoles maternelles et les familles le samedi matin. Et parce qu'on peut aller voir des spectacles dès le plus jeune âge. C'est hyper important pour l'éveil artistique et culturel de l'enfant. Et donc là, on sera sur du théâtre d'ombre, de la musique et on parlera de la nature, des oiseaux et de la campagne.
1: Et l'affiche est très, très belle. De Volatile Ombré. Je la montre à Patrick.
0: Non, mais je l'ai moi aussi. Je l'ai en version numérique.
2: Ah, elle est pareille, Patrick.
0: Mais je sais.
1: Un peu d'humour. Le 11
0: non, mais
1: décembre.
0: Juste sur le public, c'est réservé aux personnes qui habitent sur la communauté des communes ou
3: ah, c'est
0: ouvert à tout le monde.
3: Bien sûr.
2: Ah, pourquoi tu parlais de ça?
0: Par rapport aux mâmes, ces spectacles pour enfants, est-ce que c'est réservé aux écoles du coin?
3: Non. Surtout que dans les écoles qui viennent voir les spectacles, elles viennent d'Aragnouette jusqu'à Saint-Gaudens, jusqu'à...
0: Mais c'est important
3: partout,
0: de le préciser.
3: Il n'y a pas de problème. Mmh. Mmh.
2: C'est juste que là, c'est des spectacles vraiment très jeune public dès 6 mois. Mmh. Du coup, c'est des toutes petites jauges pour capter leur attention et que ça fonctionne bien. Et c'est pour ça qu'il y a autant de représentations, parce que ça dure 30 minutes. Mmh. Donc, c'est pour ça que Marion a calé 6 représentations.
1: Oui.
3: Réservation obligatoire, indispensable.
0: Oui. Nombre limité, oui.
1: Et oui, donc je disais, vous finissez cette programmation-là le 11 décembre avec de l'humour.
2: Eh oui, l'humour, c'est un peu moi. Alors, en accord avec mes collègues, évidemment.
0: C'est toi, rigolote, alors.
2: Ben non, mais j'aime bien être en quête d'humour, et puis ça détend, et généralement, tout le monde est content.
0: Donc, oui, c'est vrai,
2: en plus de nous, tu vois. Ouais, les gens sont contents.
4: Tout le monde est content, Patrick.
1: Content, ben voilà.
2: Et Florence Mendès, on l'a accueillie en 2023 pour son premier spectacle délicat. C'était juste génial. Elle est hyper généreuse. On n'était pas complet, mais on espère que cette fois-ci, on le sera. Mmh. Et donc, elle revient pour son nouveau spectacle qui s'appelle Bella Ciao. Et peut-être, on va faire un petit événement avant à la médiathèque parce qu'elle doit sortir un deuxième bouquin. Elle a sorti Accident de personne il y a maintenant 3 ans. Mmh. Et là, il y a un autre roman qui va arriver. Donc, on espère faire une rencontre à la médiathèque avec les lecteurs.
0: Ça va être juxtaposé à la sortie du livre ou pas, hein?
2: On ne sait pas encore.
0: Tu sais pas encore.
2: À l'époque, hein. On a rédigé la brochure. Tu sais, c'est toujours, il faut anticiper, donc c'est plusieurs mois avant. Donc, ouais. Ils n'étaient pas en capacité de nous dire ce qui était possible de faire. Et du coup, Florence a accepté de souffler les bougies avec nous pour notre anniversaire.
0: Ah, superbe. Valérie, tu connais Florence Mendès?
1: Oui, je connais. J'ai une amie qui s'appelle Sonia, qui l'a vue, je crois que c'était à Toulouse, et qui m'a recommandée. Donc, voilà.
2: Alors, par contre, on a déjà vendu 50 places. Ça paraît pas grand-chose pour vous, mais pour nous, nous sommes très contents. Il y a 300 places, donc ne tardez pas.
1: Oui, d'autant plus qu'on est en septembre, c'est en décembre, donc 50, c'est ouais. Ça. Ouais.
4: Et nous, on recommande à 1000% Florence Mendès.
2: Bon, tout ce qu'on programme, on recommande à 1000%. Mais
4: en termes d'humour, on est conquis.
2: On est, oui.
1: Donc ça, c'était la partie spectacle vivant.
2: Et on peut déjà vous annoncer aussi la première date
1: une exclusivité
2: de janvier
1: Radio Coteau.
2: 2027. On continue dans l'humour,
1: dans
2: on
1: l'humour,
2: ne s'arrête
1: voilà,
2: pas
1: c'est
2: là.
1: C'est bien, on finit l'année et on débute l'année.
2: On accueillera Jamil Le Schlag. Et on est super, super contente.
4: Ça sera le vendredi 29 janvier. On vous annoncera la billetterie pour que vous fassiez vos cadeaux de Noël.
2: Oui,
0: mais oui.
1: Le vendredi, le 29 janvier.
4: Tout à c'est fait, à 20h30.
0: Super.
1: C'est lui qui vous a contacté?
2: Non.
4: Généralement, sur l'humour, c'est quand même nous qui allons vers eux.
2: C'est nous qui allons vers eux et on patiente et on attend et on renvoie des mails et on espère. Et parfois, ça marche.
1: Et en l'occurrence, ça a fonctionné.
2: Oui. Oui.
1: Vous l'aviez dit tout à l'heure, enfin au début de notre entretien, la Maison du Savoir est aussi un lieu de cinéma.
4: Oui, tout à fait.
1: Donc, on a parlé des Veilleurs de Tourbières, mais ensuite, quelle est la programmation au niveau du cinéma?
4: Donc, on a pour l'instant, et encore pour pas mal de temps encore, 2 films par semaine qu'on projette le mercredi soir à 18h et 20h30. Mm-hmm. Ça, c'est des films tout public qu'on passe via le réseau Ciné 65, le Ciné Parvis. Mm-hmm. Et on a aussi une programmation de cinéma scolaire qu'on fait pour les écoles autour de la Maison du Savoir, maternelle, primaire, mais aussi collège. On peut accueillir les dispositifs école, collège de cinéma. Et on aura un autre événement, du coup, sur le cinéma en novembre, où on participe à un événement qui s'appelle le mois du film documentaire, grâce à la médiathèque et à la bibliothèque départementale aussi de Tarbes. On va accueillir un film le vendredi 13 novembre à 20h30 qui s'appelle Mon enfant après moi. C'est un documentaire qui parle de familles avec des enfants en situation de handicap. Une fois que les parents décèdent, qu'est-ce qui se passe pour ces enfants qui étaient accompagnés par leurs parents? Quelle structure existe? Et ce documentaire, justement, fait un focus sur une structure qui est adaptée à l'accueil de ces personnes.
2: Et qui est où? Et géographiquement, Marion, elle se trouve où, cette structure?
4: Alors là, je ne pourrais pas te le dire.
2: Ah, je croyais que c'était dans les Deux-Sèvres.
4: Non.
0: Attends, j'appelle ses parents.
1: Je pense que c'est en Vendée.
2: Ah, pardon.
4: Autre région.
1: Ouais.
4: On passe en Pays de la Loire.
2: Ok.
4: Mais proche, proche
2: autant
4: de Sèvres.
2: Autant pour moi.
4: Le préfouille est très bon.
1: Oui, tout à fait. Mais nous avons une autre amie commune.
0: Le restaurant n'est pas ouvert.
1: Découvrir le préfou.
0: Ah ouais.
1: Oui. Marine, si tu m'écoutes,
0: ah
1: merci.
0: Oui. Marine, on t'embrasse.
4: Mais t'as raison, maintenant que tu le dis, c'est en Vendée. Et voilà, donc c'est vrai qu'on recommande aussi ce documentaire qui montre de belles initiatives.
1: Oui, et puis on peut souligner aussi ce mois du documentaire qui met à l'honneur un genre cinématographique très riche et très dense.
2: Tout et c'est notre médiathécaire Gisèle qui a sélectionné, qui nous en a parlé. Mm-hmm. Et donc on aura la productrice pour le
4: présent. Ah, elle représente, oui. Tout à fait. Et c'est gratuit. Et c'est toujours gratuit le mois du film documentaire.
1: C'est gratuit. Donc la médiathèque, on peut redire peut-être qu'elle est ouverte le mardi, le mercredi, le vendredi, le samedi. C'est ça.
4: Complètement.
1: Il y a certains horaires qui sont réservés au groupe. Donc, toutes ces informations, vous les retrouvez sur le site de la Maison du Savoir.
4: Ouais. Et donc, ouais, notre médiathèque,
3: On en est aussi pas peu fiers parce qu'elle est quand même assez grande pour accueillir des familles. On a beaucoup de romans en tout genre, des BD, des DVD, des CD, des jeux de société, des magazines, des jeux de société pour adultes et pour enfants. Et on essaye de faire des animations. Il y a peut-être, quand vous passez, des puzzles à construire ou des choses participatives à faire, des livres secrets à emprunter. Il y a toujours des petites surprises que Gisèle nous concocte. Et elle est ouverte quand même 4 jours par semaine. Voilà. Mmh.
2: Et c'est là où se passent les historiettes.
1: Oui, justement.
3: Les historiettes, c'est une animation qu'on organise pour les enfants tous les samedis avant chaque vacances scolaires. Et c'est un petit moment gratuit en famille, tout cocooning, où on lit des histoires. On a des bénévoles qui nous accompagnent sur ces lectures d'histoires. Et on essaye de faire aussi un petit atelier après. Donc là, les prochaines historiettes seront le samedi 10 octobre à 10h30. Après les lectures d'histoires, les bébés, enfants, parents qui seront présents pourront participer à un petit atelier. Atelier Terre. Et ensuite, on en aura une prochaine le samedi 12 décembre à 10h30 également. On sera sur des lectures d'histoire et ateliers autour de la musique et des formes.
1: La médiathèque accueille également des soirées jeux.
2: Elle accueille. Là, on a notre bénévole qui a d'autres, qui a donné beaucoup de son temps et qui.
1: D'autres occupations.
2: On est en recherche, on n'a pas trouvé pour l'instant, et si on ne trouve pas, malheureusement, on devrait peut-être arrêter pour mieux reprendre quelqu'un.
3: Ça va se mettre en stand-by un petit peu, mais je suis sûre que ça repartira après.
1: Bon, si vous nous écoutez et que vous voulez animer des soirées jeux à la Maison du Savoir, vous pouvez. Tout vous rendre la Maison du Savoir.
2: Ah oui, on est ouvert.
0: Je reviens au cinéma. Vous avez parlé des ciné-concerts ?
2: Pas encore.
3: Ah, pas encore.
0: Vous en faites régulièrement, non ?
2: On en fait 4 par an, donc 2 par semestre. Là, cette année, on va avoir le 3 octobre Sherlock Junior de Buster Keaton. Nous n'avons pas encore la programmation musicale, mais qui ne risque d'arriver bientôt quand Sylvain aura fait l'événement Facebook avec les informations pratiques. Mmh. Et ensuite, on en a un autre le 28 novembre, Un débris de l'Empire. Et cette date se fait avec le cinéma, avec le Festival d'Anner et aussi avec Synchro, la Cinémathèque de Toulouse, dans le Festival Synchro Hors les Murs. Donc ça sera le 28 novembre à 20h30.
1: J'allais parler des ateliers artistiques.
3: Et oui, ça c'est une nouveauté qu'on a développée pour nos 30 ans, parce que quand on a commencé à penser à nos 30 ans avec Juliette et avec le reste de l'équipe, on s'est dit qu'est-ce qu'on va faire pour nos 30 ans. Et on s'est dit tiens, on va faire 30 choses. On va programmer 30 choses de juillet à décembre. Et pour programmer 30 choses, on s'est dit on va aussi se développer et montrer la globalité du centre culturel et aller au-delà juste du spectacle vivant ou du cinéma. Et c'est quelque chose qu'on avait envie de développer, c'était les ateliers. Et donc on a proposé 6 ateliers artistiques à destination des ados et des adultes, parce qu'aussi on programme beaucoup de choses depuis longtemps pour les enfants, mais on avait envie de proposer des choses pour les autres. Et donc 6 ateliers de sensibilisation, de découverte d'un art plastique, et ça a commencé en juillet, il y en a un par mois. Donc on a déjà eu l'atelier collage et l'atelier linogravure, et en septembre nous aurons un atelier terre, en octobre un atelier dessin, en novembre un atelier estampe, et en décembre un atelier origami. Il reste donc l'atelier terre est complet. Il reste une place pour l'atelier dessin. L'atelier estampe est complet. Et il reste des places, par contre, pour l'atelier origami.
0: Quelle mémoire! C'est impressionnant.
1: Ce que je me disais.
0: Mais c'est fou. Ce sont des intervenants de l'extérieur qui animent ces ateliers, ou ce sont des gens
3: On a appelé des artistes locaux qui viennent jamais de très loin et qui, comme ça, peuvent aussi se faire connaître pour leurs propres activités en dehors.
1: Ben oui.
3: Et en tout cas, pour l'instant, les retours sont très très positifs et on nous en redemande déjà. Donc il va falloir qu'on réfléchisse à comment on va faire pour organiser ça les années suivantes.
1: Ben oui, parce que
3: là, c'était année spéciale, 30 ans, on peut se permettre, mais on n'a pas
0: l'année prochaine, 31.
3: C'est ça.
2: Oui. Renaud a un budget alloué pour nos 31 ans, on ne sait pas.
3: On va voir, on va y réfléchir.
1: Vous accueillez également des expositions.
2: Oui.
1: Qui font
2: et du coup, actuellement, on a mille et une fleurs de Catherine Sanchis, qui a animé justement le premier atelier de collage, parce que c'est une expo de collage. On peut la voir à la médiathèque jusqu'au 26 septembre. Et ensuite, le 2 octobre, on aura le vernissage Les insectes et autres petites bêtes. C'est de la photo. Et c'est Dardo Gosselin qui nous propose de la macro d'insectes. Et donc, tout ça sera à la médiathèque. Ils proposent aussi, s'il y a des classes qui sont intéressées, de venir commenter, répondre aux questions des enfants. Donc ça, c'est super. On a déjà l'école créative qui s'est emparée de cette proposition. Et donc, on est toujours content de faire des expos. Avant, c'était dans le hall à l'étage, mais maintenant qu'il y a le restaurant, on ne sait pas encore, donc c'est à la médiathèque.
0: C'est quoi l'école créative ?
2: C'est l'école... Marion va mieux en parler que moi.
4: C'est une école hors contrat qui est à Benke Moller et avec laquelle on travaille parce que l'école vient régulièrement voir des spectacles et des films au centre culturel.
0: Ça se développe aussi.
4: Oui, c'est vrai.
0: J'ai reçu récemment une école qui s'est créée du côté de Mirande aussi.
4: Je me demande s'ils ne sont pas venus là, l'école créative, avec la compagnie La Couronne du Être. Ça te dirait.
0: Alors moi, par contre, ma mémoire. Ah.
4: Parce qu'il me semble qu'ils avaient appelé Radio Coteau pour...
0: Ah, c'est possible, oui, pour un événement, alors, peut-être.
4: C'est possible.
0: Ouais, ouais. C'est possible.
2: C'était en juillet. OK.
0: En juin, juillet, non, en mai.
2: Ils sont venus deux jours, effectivement, pour répéter leur spectacle à la Maison du Savoir. Et ils ont fait leur com' tout seul, leur affiche, tourner des commerces.
0: Ah oui, mais ça y est, ça commence à me revenir un peu. Oui, tu as raison.
4: Ça te dit quelque chose.
0: Quand j'aurai un doute...
1: tu appelleras Marion.
0: Ben oui, complètement, ouais, c'est tout. C'est tout. On va voyager un petit peu, là ? Musicalement, je parle. Oui. Hein. Ça vous dit ? Jean du Voyage. Oui. C'est qui, ça, ce Jean du Voyage, Juliette ?
2: Moi, c'est un compositeur que j'ai découvert cet été avec les Enfants du Lido. Et c'était une de leurs musiques. Et j'avais juste la bouche B et j'ai adoré. Donc, j'ai recherché. Les enfants ont su me dire ce que c'était. Et depuis, je tourne en boucle avec Jean du Voyage.
1: Et tu partages. On t'en remercie.
0: Valérie, tu as déjà vu, Juliette, la bouche B ?
2: Non, elle n'est pas là en août.
0: Non, mais regarde-la maintenant.

0: Eh bien, Valérie, tu es dissipée.
1: Non, non, j'étais bouche bée comme tu
2: disais. Vous pouvez ramener votre mâchoire vers le haut.
0: D'accord, merci Juliette.
2: Bon, moi, ça me fait voyager, ça n'engage que moi.
0: Non, non, mais c'est...
1: C'était un beau voyage.
0: Un beau voyage, exactement.
1: On est toujours avec Marion et Juliette pour la programmation de la Maison du Savoir. Nous sommes allés jusqu'à la fin du mois de janvier. Qu'aurions-nous oublié?
0: Alors, on peut faire quand même un petit rappel au niveau du restaurant qui n'est pas encore ouvert, mais ça ne saurait tarder.
3: Tout à fait, on attend l'ouverture de ce restaurant pour 2027 qui pourra nourrir bouche et joie des gens Saint-Laurentais et autres voyageurs et voyageuses.
0: Et moi, j'ai vu qu'il y avait un appel à candidature qui avait été lancé. Donc, si des gens nous écoutent, contactez la mairie.
2: La mairie Saint-Laurent-de-Nest.
0: Voilà, tout simplement. Ça va être un chouette lieu, non, avec le restaurant et tout, ça va être super.
3: Ah ouais, c'est déjà un chouette lieu, mais c'est vrai qu'avec le restaurant, ça donnera encore une autre dimension. Il n'y a pas de restaurant à Saint-Laurent-de-Nest actuellement.
0: En plus.
3: Donc, ça amènera que du bien dans le village. Une place est à prendre, oui. Qu'est-ce qu'on a oublié? Je sais pas... On a parlé des spectacles, de la médiathèque, des expos, des films, de la richesse du lieu.
1: On peut inviter nos auditeurs et nos auditrices à être curieux, curieuses et venir vous voir.
3: Complètement. Et je peux rajouter qu'on essaye de faire les prix accessibles parce qu'on sait que c'est quand même pas évident économiquement parlant de vivre aujourd'hui. Et notre but, c'est d'accueillir le plus grand nombre et sur des spectacles tout public, familiaux. Et donc, on essaye de faire des prix vraiment assez bas, voire gratuits quand on peut. Donc, n'hésitez pas, c'est vraiment pour toutes et tous.
1: Et on peut aussi adhérer?
3: Oui, tout à fait. On a une adhésion centre culturel qui se fait auprès de Gisèle à la médiathèque et qui permet d'accéder à la médiathèque et d'avoir tous les tarifs réduits au spectacle.
1: Et c'est 16€ dans l'année.
2: À l'année, par famille, donc c'est vraiment...
1: très intéressant.
2: Abordable.
1: Bien.
0: Vous avez beaucoup d'adhérents, vous le savez ou pas?
3: Oui, on le sait parce que c'est dans les bilans médiathèques quand même, on le fait à chaque fois. Mais je dirais qu'on en a entre 400, on en a quasi 400.
0: Ah, c'est pas mal. Hein.
3: Oui.
1: Mais est-ce que vous avez besoin de bénévoles?
3: Ou toujours? Parce que
1: deuxième appel.
3: Bravo, bravo.
1: Nous adorons les bénévoles.
3: Envie, alors sur plusieurs aspects, soit faire des animations avec nous pour les enfants, que ce soit des ciné-contés, des lectures d'histoire, des historiettes, etc. Côté médiathèque. Tant que le restaurant n'est pas ouvert, on a des aides pour tenir le bar. Juliette aussi des fois accepte de l'aide pour partir en diffusion toute une journée en voiture, coller des affiches à droite à gauche. Voilà, diffuser des programmes avec joie.
2: Si vous avez envie, venez.
1: Et on rappelle que toutes les informations que vous nous avez données sont sur votre site. Sinon, une partie sur la jolie brochure.
3: D'ailleurs, c'est le moment de remercier Jérémy de Rêver les Futurs, qui sont nos graphistes avec Laetitia. Ils ont créé un lieu assez incroyable dans un moulin où toute l'énergie de leurs ordinateurs et vient de l'eau de leur moulin. Et donc, ils essayent de limiter au maximum tout ce que produit des ordinateurs avec tout ce que ça implique et la chaleur que ça implique notamment. Et donc, on est très contents de travailler avec eux et de leur beauté, de leur graphisme.
2: Et de leur enthousiasme, de leur patience, de leur bienveillance, de leur professionnalisme. C'est vraiment un plaisir de travailler avec eux.
1: Donc, on les salue.
0: On peut saluer carrément le réseau des tiers-lieux aussi. Ils se sont structurés en réseau, ces tiers-lieux, dans le Comminges, dans la Haute-Garonne. Ils avaient mis... d'ailleurs, ils ont construit une roue spéciale pour leur moulin. Justement.
3: Oui, je crois, oui.
0: J'avais suivi cette aventure aussi. Là.
2: On lui dira de te contacter quand il aura un petit peu...
0: Ah, mais ils sont venus
2: temps.
0: Déjà.
2: Ils sont déjà
0: ou par téléphone, c'était... Tu vois, là, je m'en souviens.
1: Ah. C'est pas commun.
0: C'était très extraordinaire.
3: Non, c'est pas commun.
0: Le lieu n'est pas commun. Eux n'étaient pas communs non plus. Ils étaient vraiment épatants, hein, franchement. Comme nos deux invités du jour.
1: Merci beaucoup à toutes les deux d'être venues.
3: Mais merci de nous avoir accueillis.
1: De Saint-Laurent-de-Nest jusqu'à chez nous. Et puis on vous reverra dans quelques mois.
3: C'est sûr.
1: Pour la programmation de 2027.
2: Et en attendant, si vous voulez interviewer des artistes qui sont chez nous, n'hésitez pas à me le faire savoir et je vous mettrai en relation.
0: On pourra faire
1: avec
0: ça aussi.
1: Volontiers. Très
3: pour avoir Florence Mendes qui passerait dans toutes les oreilles du Gers.
0: Oh là là.
3: Ça pourrait être très sympa.
1: Oui.
0: Valérie, même toi, tu aimerais hein?
1: Bah, bien sûr.
3: Oui, dans le Gers, c'est à l'international, en fait.
1: Oui.
0: Pour votre information, ma chère Marion, sachez que nous diffusons sur plusieurs départements.
1: Je pensais que tu allais dire, ben monsieur, on est allé jusqu'en Terre de Feu.
0: Récemment, j'étais au Sénégal.
1: Oui.
0: Prochainement, je vais aller à Mongolie. Enfin, évidemment.
2: On aura
0: avec Radio Koto en direct.
2: Wow.
0: En visio, on fait ça.
1: Et en Patagonie, c'était par téléphone.
0: Ouais, c'est le. Ah oui, Patagonie, c'est téléphone. Et puis Sénégal, Mongolie, on a failli faire Finlande. C'est avec le club UNESCO Transhumance et Transition, qui font des trucs formidables, hein, incroyables. Ouais. C'est super.
2: Trop bien.
0: Patrick, c'est ma façon à moi de voyager,
2: ouais,
0: tu vois.
2: Ça.
1: Merci beaucoup et à bientôt sur les ondes de Radio Koto.
2: À bientôt.
4: Au revoir.
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Salut à toutes et à tous, bienvenue dans l'univers musical de l'émission Haute Tension. Cette émission, l'on entend du hard rock, du heavy metal et du rock progressif. Nous débutons avec notre coup de cœur du jour. Il s'agit du dernier album de Monsieur Michael Monroe, intitulé Outer Stellar. L'album vient de sortir sur le label Silver Lining. En voici donc le premier titre, Shinola.

En matière, on poursuit avec le groupe italien Ivory Moon qui pratique du métal symphonique et ensuite une des dernières nouveautés du label Frontiers, des sorties qui sont nombreuses chez Frontiers. On écoutera donc un extrait du dernier album de Frontline.

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Voici Michael Monroe qui est de retour avec un nouvel album studio, Outer Space. Stellar, c'est le nom de cet album qui est paru chez Silver Lining. Michael Monroe, le charismatique leader et fondateur du groupe Hanoi Rocks. Un petit tour du côté du Canada avec Tease.

Première nouveauté de cette émission, le groupe The Heavy Souls, un nouveau groupe de jeunes musiciens. Leur influence, on peut les chercher du côté de Led Zeppelin, Black Sabbath ou encore Queen of the Stone Age. Aussi leur tout premier album, un album qui sort sur un label indépendant qui s'appelle TMR Records, tout simplement. On va écouter un des premiers titres, Have You Got Soul ?

Ils sont suédois, c'est le groupe Smoking Snakes. C'est leur dernier album qui vient de sortir et qui s'intitule All Lights On. C'est une des nombreuses sorties de Frontiers. Une dernière dans l'émission, un extrait de l'album de Lou Gramm qui revient. Lou Gramm avec toujours cette magnifique voix. On va écouter World Gets Around.

Un petit Deep Purple, c'est leur tout dernier album qui vient de sortir il n'y a pas si longtemps que ça sur le label Ear Music. Allez, on ouvre la page rock progressif avec notamment une nouveauté, le groupe Albion. Alors c'est un groupe qui mélange un peu les genres, hein. Ils pratiquent le rock progressif bien entendu, mais aussi musique un peu celtique, musique un peu folk. La pochette est vraiment très réussie de leur tout dernier album. On écoutera un extrait tout à l'heure, mais pour l'instant on va démarrer avec le groupe Tail Queue.

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La pépite du passé, un grand classique du groupe UFO version Michael Schenker avec ce titre Lights Out. On revient à du concret, du plus récent, les Canadiens de Crownlands.

Autre nouveauté de l'émission Attention avec un groupe qui nous vient d'Ukraine, le groupe Edenian. Ils sont installés pour l'instant en Italie. Ils ont signé sur le label Elevate Records. C'est leur troisième vrai album, parce qu'ils ont sorti quelques EP également. Troisième vrai album qui s'intitule Black Moon, groupe Edenian qui est emmené par une magnifique chanteuse.

Excellent titre du groupe Wad Syndicate, nouveauté également dans l'émission Haute Tension, un groupe lui aussi qui est signé sur le label Elevate Records, qui je le rappelle est un label indépendant italien. Ça sera notre coup de cœur la semaine prochaine, le nouvel album de Jared James Nichols, lui il paraît sur Frontiers.

C'est terminé pour l'émission Haute Tension, une émission un peu plus longue que d'habitude. Je vous rappelle notre coup de cœur, il s'agit du dernier album de Monsieur Michael Monroe, album intitulé Outer Stellar et qui sort sur le label Silver Lining Music. Rendez-vous la semaine prochaine, même jour, même heure. Bye bye.

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1: C'est la musique qui revient dans Blue Jean sur Radio Coteau. Il est 19h, bientôt 15 minutes. Et on va enchaîner pour cette belle émission qui tourne autour du style musical, le blues. Je suis ravi de vous retrouver. Il fait un petit peu plus chaud que la semaine dernière. Enfin, ça reste quand même agréable. Le premier coup de cœur, ça nous vient de Finlande. Une sublime chanteuse, Daisy Penhale, qui est au chant dans ce groupe. C'est le Daisy Penhale Band, avec deux excellents guitaristes, Monsieur Joa Lane et Martin Tormud, accompagné à la batterie de Jack Lepala. Et à la basse également, M. Martin Tornud, voilà. L'album s'appelle Rocking Wild. Je vous ai déjà passé quelques extraits. Ce soir, je le mets sur le devant de l'émission. Premier titre, c'est une reprise de M. David Coverdale et Tommy Bolin. Ça s'appelle Dealer.

Daisy Pale Ale Band, voilà, les Finlandais. Et très, très, très bon et très bel album. Deuxième coup de cœur, je vous l'ai présenté, c'est le Blackwater Blues Band la semaine dernière avec leur album Wild Willie Morgan. Et on va démarrer de suite avec le titre qui s'appelle Bigfoot Blues.

Girls Band, c'est le deuxième coup de cœur de ce soir. Voilà, je reprends un petit peu mes esprits et on va enchaîner avec un autre titre qui est lui aussi fort sympathique, Backdoor Man.

duo irlandais The Blackwater Blues Band. L'album s'appelle Wild Woody Morgan. C'est le titre qu'on écoutera en fin d'émission. Le troisième coup de cœur, je vous ai déjà joué quelques titres. C'est le nouvel album de Monsieur Dave Thomas. L'album s'appelle Bridge Street Blues sur Blonde on Blonde Records. Et on est dans la pure tradition du blues. J'aime beaucoup cet album. Je l'ai écouté, réécouté. D'où le troisième coup de cœur de ce soir. Le premier titre que je vous propose, c'est City Streets.

Monsieur Dave Thomas, l'album s'appelle Beat Street Blues. On vient d'entendre passer un joli camion. Et je vous propose un autre titre tout de suite en gêne avec Big Fast Car. C'était le cas de le dire.

Dave Thomas, Bridge Street Blues, c'est le titre de cet album. On enchaîne les petites séries avec une nouveauté qui nous vient d'Angleterre, de la province de l'Essex. C'est le groupe tout nouveau, tout beau, tout chaud. Ça s'appelle All Night Boogie Band. Et le titre s'appelle, l'album pardon, s'appelle Shut Your Eyes and See. C'est mené par la chanteuse Jessica Leon et l'excellent guitariste Monsieur Brennan Casey. Et puis il y a un organiste, un bassiste, un batteur. L'album est très sympa, il y a même des cuivres. Le titre pour, que j'ai choisi pour faire découvrir la galette, c'est le titre qui s'appelle If You're Blue and Lonesome.

0: Monsieur Michael McDermott, son album s'appelle Flowers from the Graveyard. Il est tout beau, le label c'est Purple Sky Records. Et bienvenue si vous arrivez du travail ou si vous rentrez tout simplement de l'apéritif ou vous allez vous passer à table. Il n'y a rien de tel que se délasser avec de la bonne musique.
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Le groupe Walks at Work, en fétiche de l'émission Blue Jeans, leur dernier album qui sort ce mois-ci s'appelle The Leafer, autoproduction. Et nous, on adore ça sur Radio Contour et dans Blue Jeans. L'artiste qui vient d'Austin, au Texas. Je la connaissais pas, elle s'appelle Rita Bliss. Elle est chanteuse, elle joue de l'harmonica, elle joue du banjo. Elle a un joli groupe avec lui et c'est tout en harmonie. On va écouter un premier titre de son album qui s'appelle One More Winter. Le titre c'est Come Along, Miss Rita Bliss.

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Monsieur Albert Castiglia, il est sur le devant de la scène avec son nouvel album qui s'appelle Grits and Glory sur son label Gulf Coast Records, une très belle écurie. Et l'album est remarquable, en plus c'est très très bien entouré. On retrouve Monsieur David Cross qui joue aussi également de la guitare et du piano à monde, sur cet album. Et puis à la production, il a fait venir son copain Mike Zito. Et j'en passe et des meilleurs, voilà. Monsieur Andreas Dillmann, vous savez que c'est un de mes chouchous dans l'émission. Son dernier album s'appelle Cold Wind on the Dark Black Night. Mais on va écouter le titre, il s'appelle Cold Wind. Voilà, voilà.

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1: Andreas Dillmann, ne passez pas à côté de son dernier album. Il est excellentissime pour ceux qui aiment bien le blues rock très péchu, très chaud à la ZZ Top. Voilà. On va terminer avec les trois coups de cœur. On va démarrer avec les Irlandais de Blackwater Blues Band. C'est le titre de l'album qu'on va écouter tout de suite, Wild Wiggy Morgan.

Voilà, c'est les Finlandais de Daisy Pine Hill Band. Leur album s'appelle Rocking Wild. On va se quitter avec Monsieur Dave Thomas, extrait de son bel album Bridge Streets Blues. Moi, je vous dis à dans 3 semaines, puisque là, je serai absent pendant 15 jours. Mais il y aura de vieilles rediffusions des émissions il y a quelques mois, quelques années. Voilà. Je demanderai à notre directeur, charmant directeur, de programmer de vieilles émissions. Voilà, je reviendrai avec plein de belles nouveautés. Puis si j'ai un petit conseil à vous donner, allez écouter un groupe que je trouve succulent et très bon. C'est The Exiles, E-X-I-L-E-S. C'est une réédition de chez Bad Reputation. Et c'est de la bombe ce groupe, The Exiles. Voilà. Allez, bye bye. Et puis on se dit dans 3 semaines sur les ondes de Radio Coteau. Je vous embrasse. Ciao.

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